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1: Bonjour à tous. Dans le Var, le feu du Gros Bessillon à nouveau fixé. Après 18 jours de lutte, les pompiers ont gagné une deuxième bataille. Alors que l'incendie avait déjà été annoncé comme fixé le 28 juillet, avant une reprise, 3 jours plus tard, 450 soldats du feu restent mobilisés dans le secteur pour surveiller l'incendie qui aura parcouru 6300 hectares. C'est le feu le plus long qu'il y ait eu dans le Var depuis que nous avons des archives sur les feux de forêt et de végétation, avait déclaré Laurent Nunez, ministre de l'Intérieur. A noter que 34 départements sont en vigilance orange pour un risque de feux de forêt élevé aujourd'hui. Cela concerne la Pointe-Bretonne, les Pays de la Loire et une bonne partie du sud le long de la Méditerranée. Redouane Faïd sera-t-il transféré vers une autre prison? Oui, selon le juge d'application des peines qui a tranché hier, selon le Parisien. Le braqueur incarcéré au centre pénitentiaire d'Alençon, Condé-sur-Sarthe, avait contesté ses conditions de détention. La justice avait même évoqué des conditions contraires à la dignité de la personne. Redouane Faïd, connu pour ses évasions, devra être transféré avant le 24 août prochain. En Ukraine, des explosions ont été entendues cette nuit à Kiev. Une alerte aux missiles balistiques a été déclenchée. Des frappes russes qui ont fait 3 morts, dont un enfant. On connaît le programme du pape Léon XIV pour sa visite en France. Le Vatican a détaillé le parcours du souverain pontife. Le 25 septembre, rencontre avec le président Emmanuel Macron, puis passage par le siège de l'UNESCO à Paris avant de célébrer les vêpres à la cathédrale Notre-Dame de Paris. Le pape assistera à une veillée avec les jeunes au Stade de France à Saint-Denis, puis il tiendra une messe sur les Champs-Élysées le 26. Le lendemain, direction Lourdes, puis la Moselle le 28 septembre. Et puis en cyclisme, le Mont Ventoux a tenu sa promesse, la promesse d'un grand spectacle pour la 7e étape du Tour de France Femmes, avec la victoire de Katarzyna Niewiadoma. Elle s'est imposée en solitaire à l'assaut du géant de Provence. Elle décroche par la même occasion le maillot jaune. 8e étape aujourd'hui, départ de Sisteron en direction Nice. Avant-dernière étape, 172 km au compteur. Voilà pour l'actualité, très bon début de journée à tous.

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2: Bonjour à tous. Dans le Var, le feu du Gros Bessillon à nouveau fixé. Après 18 jours de lutte, les pompiers ont gagné une deuxième bataille. Alors que l'incendie avait déjà été annoncé comme fixé le 28 juillet, avant une reprise, trois jours plus tard, 450 soldats du feu restent mobilisés dans le secteur pour surveiller l'incendie qui aura parcouru 6300 hectares. C'est le feu le plus long qu'il y ait eu dans le Var depuis que nous avons des archives sur les feux de forêt et de végétation, avait déclaré Laurent Nunez, ministre de l'Intérieur. A noter que 34 départements sont en vigilance orange pour un risque de feux de forêt élevé aujourd'hui. Cela concerne la Pointe-Bretonne, les Pays de la Loire et une bonne partie du sud le long de la Méditerranée. Redouane Faïd sera-t-il transféré vers une autre prison? Oui, selon le juge d'application des peines qui a tranché hier, selon le Parisien. Le braqueur incarcéré au centre pénitentiaire d'Alençon, Condé-sur-Sarthe, avait contesté ses conditions de détention. La justice avait même évoqué des conditions contraires à la dignité de la personne. Redouane Faïd, connu pour ses évasions, devra être transféré avant le 24 août prochain. En Ukraine, des explosions ont été entendues cette nuit à Kiev. Une alerte aux missiles balistiques a été déclenchée. Des frappes russes qui ont fait 3 morts, dont un enfant. On connaît le programme du pape Léon XIV pour sa visite en France. Le Vatican a détaillé le parcours du souverain pontife. Le 25 septembre, rencontre avec le président Emmanuel Macron, puis passage par le siège de l'UNESCO à Paris avant de célébrer les vêpres à la cathédrale Notre-Dame de Paris. Le pape assistera à une veillée avec les jeunes au Stade de France, à Saint-Denis, puis il tiendra une messe sur les Champs-Élysées le 26. Le lendemain, direction Lourdes, puis la Moselle le 28 septembre. Et puis en cyclisme, le Mont Ventoux a tenu sa promesse, la promesse d'un grand spectacle pour la 7e étape du Tour de France Femmes, avec la victoire de Katarzyna Niewiadoma. Elle s'est imposée en solitaire à l'assaut du géant de Provence. Elle décroche par la même occasion le maillot jaune. 8e étape aujourd'hui, départ de Sisteron en direction Nice. Avant-dernière étape, 172 km au compteur. Voilà pour l'actualité. Très bon début de journée à tous.

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1: Dans cette émission, Valérie René revient au micro de Radio Aviva sur l'importance de la vulgarisation des nombreuses synthèses et rapports publiés par la CRC. Au cours de l'année 2025, des tables rondes ainsi que des moments d'échange avec le grand public sont prévus. C'est précisément ce qu'a détaillé la directrice de la CRC Occitanie lors de cette interview.
2: Pour commencer, vous pouvez m'expliquer donc ce que vous avez présenté aujourd'hui, les grandes dates qu'on attend donc, pour 2025.
3: Alors en fait, on a présenté aux journalistes aujourd'hui, donc à vous, les grandes dates de nos publications 2025 et de nos enquêtes 2025, de façon à ce que vous puissiez anticiper. Donc dans l'ensemble, d'ici la fin du premier semestre, on va publier quelque chose qui devrait être attendu par les citoyens, parce que c'était une demande citoyenne sur la synthèse, sur le soutien public à la corrida. Et on va aussi répondre à une demande citoyenne sur les recours des collectivités au cabinet conseil. Voilà, ça c'est des choses qui vont sortir bientôt. Et puis on va s'intéresser aussi là on commence déjà à s'intéresser aux finances de l'ensemble des départements de la région Occitanie. Puis on va s'intéresser aussi en 2025 au logement social.
2: Et donc ce sont des sujets à but de devenir donc grand public, c'est ça? Il y a aussi une volonté de vulgariser les rapports ainsi que les synthèses. Comment est-ce que ça va se traduire?
3: Alors on a décidé effectivement d'essayer de rendre nos rapports plus lisibles et aussi de s'intéresser plus au grand public au-delà des médias qu'on peut rencontrer évidemment régulièrement via les conférences de presse. Donc ça s'est traduit déjà par des événements qu'on a fait à destination du grand public, des tables rondes en lien avec des partenaires que l'on a, notamment l'université de Montpellier ou de Toulouse. Donc on a fait quelque chose sur la démoustication l'an dernier, sur l'entente interdépartementale de démoustication. On a fait quelque chose avec l'université de Toulouse lorsque le premier président Pierre Moscovici est venu, donc on a fait un travail là-dessus. Et on va en faire un aussi bientôt en mars. On va faire quelque chose.

0: Oui, là. Et là, on essaie de diffuser d'abord via les réseaux sociaux, puisque maintenant on est actif sur 4 réseaux sociaux. On essaie de le diffuser en contactant aussi des associations qui peuvent être intéressées sur ce thème, en essayant de toucher les citoyens par des tables rondes, par notre journée du patrimoine. On a ouvert pour la première année en septembre 2024, on a ouvert la CRC à l'occasion des journées du patrimoine. On a fait un escape game, on a fait une visite guidée à travers la ville sur le pas des anciens magistrats de la Cour des comptes passés. Et voilà, c'est des façons qu'on a de faire mieux découvrir, parce que notre but, c'est d'éclairer le débat public et d'éclairer le citoyen sur des choses qui sont parfois un peu techniques et qu'il faut éclairer de façon indépendante.
1: Parce qu'aujourd'hui, ce que vous maintenez, c'est que justement, c'est beaucoup trop technique à l'heure actuelle pour comprendre en fait un rapport, si on veut se documenter sur la situation, par exemple, la corrida. On va rester sur la corrida, c'est beaucoup trop compliqué de comprendre, si on fait partie du grand public, si on n'est pas spécialiste en économie, de comprendre un rapport.
0: Alors, c'est vrai que nos rapports, il faut bien reconnaître, pour l'instant, ont été d'abord, ils étaient trop longs, donc là, ils ont bien raccourci depuis 2 ans, et ils étaient aussi, comme vous le dites, trop techniques. Alors, c'est compliqué, parce qu'on est un peu sur un fil, on est comme un funambule, hein, l'équilibre entre la rigueur, les gens nous font confiance, on est tiers de confiance, les juridictions financières, donc pour ça, il faut être très exigeant et très rigoureux, on a quand même des élus en face qu'on contrôle, on ne peut pas raconter n'importe quoi. Donc, il y a cet équilibre entre la rigueur et l'équilibre entre la façon de le dire, qui doit être relativement simple pour que le citoyen le comprenne. Et donc là, c'est un gros travail qu'on a commencé à engager, qu'on continue en 2025, sur comment on peut rendre nos rapports plus lisibles. Et là, on a eu une innovation aussi, on a décidé de créer un panel d'électeurs. Et ce panel d'électeurs, ce sont des gens qui nous suivent régulièrement, qui sont venus aux Journées du Patrimoine, qu'on a contacté, une quinzaine de personnes, qui vont être invitées à venir 3 ou 4 fois par an en réunion à la CRC, à qui on va faire lire des rapports et dont on va écouter les propositions pour simplifier ces rapports, à la fois dans leur forme et dans la façon de l'écrire.
1: Une des manières aussi peut-être de vulgariser, ce serait aussi de simplifier les sujets que vous traitez, puisqu'il y a des sujets que ce sont les citoyens qui vous les proposent, qui vous les demandent. Est-ce que choisir parmi ces sujets-là de proposer par citoyens, choisir des sujets beaucoup plus accessibles, ça ferait partie de la vulgarisation ?
0: Alors oui, sur les choses que l'on programme, effectivement, on pourrait avoir une vulgarisation telle que vous l'entendez, puisque on l'a un petit peu engagé, puisque quand on a dit l'année dernière, on a eu des sujets qui nous ont été proposés par les citoyens, bon, on en a pris un qui avait énormément de soutien, puisque les gens peuvent proposer, mais ils peuvent aussi soutenir des idées, et c'était la corrida. La corrida, alors après, quand on dit la corrida, ça paraît simple. Après, quand on se met, nous, dans notre cœur de métier,
1: et quand on rentre dans le détail,
0: c'est quoi le sujet pour nous? Nous, on ne rentre pas sur les sujets corrida, souffrance animale, ce n'est pas du tout notre propos et ce n'est pas notre cœur de métier. Là, c'est traité par les juridictions administratives et judiciaires. Nous, ce qui nous intéresse, c'est les soutiens publics. Donc oui, on va rentrer la gestion des arènes, on va rentrer dans des choses un peu techniques, parce que nous, on est financiers d'abord, hein, et gestion publique. Donc ça, et toute la difficulté est de rendre des choses techniques plus simples. Et ça, on essaie de le faire dans la communication que l'on donne.
1: Super, merci beaucoup.
0: Je vous en prie, merci.
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4: Et nous sommes le 8 août, aujourd'hui nous fêtons les Dominiques. Et en ce 8 août, je pourrais vous parler de Napoléon qui part en exil à Sainte-Hélène en 1815. Encore d'une photo prise sur un passage piéton de Londres qui deviendra la pochette de l'album Abbey Road des Beatles en 1969. Mais le 8 août 1980, à Bâle, naît celui qui deviendra l'un des plus grands joueurs de l'histoire du tennis, Roger Federer. Le joueur suisse cumule 20 victoires en tournoi du Grand Chelem. Entre 2004 et 2007, le roi Roger règne en maître incontesté sur le tennis mondial. Il ne perd sa place de numéro 1, acquise le 2 février 2004 qu'en août 2008. Mais tout n'a pas été si simple. Le Suisse commence sa carrière de joueur professionnel. En 98, doué, il est aussi instable psychologiquement. Il s'énerve fréquemment sur le court, casse des raquettes, il est sanctionné. Il raconte lui-même que le déclic s'est produit en 2001 à Hambourg, après avoir perdu un match qu'il devait gagner. Son attitude le dégoûta lui-même. Il parvient à trouver l'équilibre entre calme et rage. Le résultat, 103 titres ATP, 20 tournois du Grand Chelem, dont 8 à Wimbledon, 6 Masters et 28 Masters 1000. Ajoutez à cela une médaille d'argent olympique en simple et une en or en double avec Stanislas Wawrinka et une Coupe Davis avec la Suisse en 2014. Roger Federer a joué le dernier match professionnel de sa carrière.

Bélier, météo amoureuse au top, vous vibrez sur le même tempo que votre conjoint. Taureau, l'amour vous donne des ailes et vous permet de supporter vos contraintes professionnelles éreintantes. Gémeaux, vous constatez que c'est un enrichissement précieux de côtoyer des individus aux antipodes de votre éducation. Cancer, vous avez besoin de décompresser, de vous adonner à vos passe-temps préférés. Lion, Vénus vous fait les yeux doux. Votre cœur bat la chamade dès que vous apercevez votre douce moitié. Vierge, la conjoncture céleste est favorable aux célibataires. Mars vous insuffle le goût de la conquête. Balance, vous êtes en quête d'harmonie conjugale, mais vous pourriez vous laisser tenter par une amourette de passage. Scorpion, ne ressassez pas votre rancune dans votre coin, mettez les choses à plat. Sagittaire, Vénus met son grain de douceur dans votre vie. Vous appréciez à juste titre son intervention qui vous met du baume au cœur. Capricorne, en cas de conflit avec un membre de votre famille, ne mettez surtout pas d'huile sur le feu. Verseau, vous êtes sur la même longueur d'onde astrale que votre partenaire. C'est le moment ou jamais de renouer le dialogue avec lui. Poisson, vous êtes super motivé et vous ne perdez pas de temps en bâillant aux corneilles.

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1: 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Une fille nue nage dans la mer, un homme barbu marche sur l'eau. 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

0: Le gouvernement veut montrer l'exemple et prône le tout électrique. Un superbus très contesté sur la Côte d'Azur et le pass Loire à vélo revient pour cette saison estivale. La multiplication des aides à l'achat ou le retour du leasing social, le gouvernement veut aller encore plus loin et montrer l'exemple. Le Premier ministre va imposer le passage à l'électrique obligatoire dès le 1er janvier 2027 à toutes les nouvelles voitures et utilitaires légers acquis par l'État. L'ensemble des flottes devra converger vers le 100% électrique à l'horizon 2035. L'État qui a lancé en parallèle une vaste campagne de communication autour du slogan « L'électrique, c'est fantastique ». C'est un projet très contesté. À Toulon, 5 associations viennent de saisir la justice contre un superbus prévu à l'horizon 2029. Ce nouveau mode de transport devrait desservir 5 communes de la métropole Toulon-Provence-Méditerranée. Mais les membres réclament plutôt un tramway à sa place. Toutefois, la justice ne devrait pas rendre sa décision avant 1 ou 2 ans. Le slow tourisme fait des émus. Le tourisme à vélo continue de gagner du terrain en France. Mais voilà, l'organisation d'un séjour itinérant reste parfois un véritable frein pour les voyageurs occasionnels. C'est dans ce cadre que les offices de tourisme de Tours et d'Orléans proposent le pass Loire à vélo, un dispositif qui revient pour sa 2e saison. L'offre concerne des séjours de 2 à 5 jours et plus de 70 partenaires sont intégrés entre Orléans, Blois, Amboise et Tours.
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2: Bonjour, ici
3: Pascal Arnoux
2: et Myriam Criquet de Montpellier Libre, l'association qui promeut le logiciel libre, la culture libre et les communs numériques. Aujourd'hui sur Radio Aviva 88 FM. Aujourd'hui, on va parler d'un mot qui revient souvent dans le monde de la tech, mais qu'on comprend parfois un peu de travers, le logiciel libre. Et surtout, une question qui dérange un peu, est-ce que le logiciel libre est devenu un argument marketing ? Alors à la base, le logiciel libre, ce n'est pas juste un logiciel gratuit, c'est une philosophie. Un logiciel libre, c'est un logiciel qu'on peut utiliser, étudier, modifier, partager. Le code source est ouvert, accessible à tous. L'idée, c'est la transparence, la collaboration et une certaine forme de liberté numérique. Mais voilà, depuis quelques années, le logiciel libre a changé de statut. Il est passé d'un mouvement militant, presque marginal, à quelque chose de très tendance. Aujourd'hui, même les grandes entreprises, les géants de la tech, s'en revendiquent. On voit fleurir des slogans de type « basé sur de l'open source »,« compatible open source », »,« engagé pour le libre ». Ça sonne bien, ça rassure, ça donne une image moderne, éthique, presque engagée. Et c'est là qu'on peut se poser la question, est-ce qu'un logiciel libre est encore un choix technique ou est-ce devenu un outil de communication ? Parce que dans certains cas, l'open source est utilisé comme un label, un peu comme bio ou local dans l'alimentation. Ça attire, ça inspire confiance, mais derrière, la réalité peut être plus nuancée. Par exemple, certaines entreprises publient une petite partie de leur code en open source, mais gardent le cœur du système fermé. D'autres utilisent des logiciels libres, mais sans vraiment contribuer en retour à la communauté. Et puis, il y a celles qui mettent en avant le libre, tout en construisant des services propriétaires autour. On parle parfois d'openwashing, comme le greenwashing, mais version numérique. On affiche du libre sans forcément en respecter l'esprit. Alors attention, ce n'est pas noir ou blanc. Le fait que les entreprises s'intéressent au logiciel libre, ce n'est pas une mauvaise chose en soi. Au contraire, ça a permis à beaucoup de projets de se développer, de gagner en visibilité, en qualité. Linux, par exemple, est aujourd'hui partout, dans les serveurs, les smartphones, même dans certaines voitures. Et dans le soutien d'acteurs industriels, il n'aurait peut-être pas connu une telle expansion. Mais il y a une tension entre une vision du libre comme bien commun et une utilisation stratégique du libre comme levier économique. Et c'est là que ça devient intéressant pour nous, utilisateurs. Parce que derrière nos applications du quotidien, nos outils de travail, nos smartphones, il y a des choix. Choisir un logiciel libre, ce n'est pas seulement une question de prix. C'est aussi une question de contrôle, de confiance, d'indépendance. Est-ce que je peux vérifier ce que fait le logiciel ? Est-ce que mes données sont utilisées de manière transparente? Est-ce que je peux changer de solution facilement ou suis-je enfermé dans un écosystème? Le logiciel libre ne répond pas à tout, mais il pose les bonnes questions. Et peut-être que le vrai enjeu aujourd'hui, ce n'est pas de savoir si le logiciel libre est un argument marketing, mais de comprendre comment on s'en sert. Est-ce qu'on l'utilise pour construire quelque chose de plus ouvert, de plus durable, ou simplement pour améliorer son image? Au fond, le logiciel libre, c'est un peu comme la démocratie. Ce n'est pas parfait. Ça demande de l'engagement, de la vigilance, mais ça repose sur une idée simple. Donner du pouvoir aux utilisateurs. Et ça, ce n'est pas qu'un argument politique, c'est un choix de société. Alors la prochaine fois que vous verrez open source dans une publicité ou sur un site web, posez-vous la question, est-ce que c'est une promesse ou juste une étiquette? Parce que dans le numérique comme ailleurs, les mots ont un poids. Et parfois, ils valent bien plus que le code lui-même. C'était Équilibre sur Radio Aviva 88 FM. Au revoir et à la semaine prochaine.
3: À très bientôt.
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5: Bonjour à toutes et à tous et bienvenue dans votre agenda. Voici les événements et les sorties à venir. Tous les week-ends, passez un moment convivial au Théâtre Beaux-Arts Tabar. Retrouvez des spectacles issus du Festival d'Avignon et les artistes toujours plus talentueux. La soirée ne s'arrête pas là, la buvette du théâtre vous propose de partager un bon moment avec les artistes. Profitez du tarif Youth pour assister à certains spectacles à seulement 6€. Et vous pouvez vous aussi monter sur scène. Des stages sont proposés tout l'été pour vous faire découvrir l'univers du théâtre. Montez au sommet de la tour Urbaine 5 et admirez la vue à couper le souffle. De là-haut, vous pourrez voir les Jardins des Plantes, le Pic Saint-Loup ou encore le Corum. Venez également découvrir l'intérieur de la cathédrale Saint-Pierre, la seule église médiévale de Lécution ayant survécu aux guerres de religion. Les visites guidées sont organisées par l'Office de Tourisme. Toutes leurs informations sont sur leur site internet. Pour plus de fraîcheur, rendez-vous à la grotte de Clamouse. Située dans les gorges de l'Hérault, elle abrite de rares cristaux d'aragonite. Un voyage hors du temps qui vous fera découvrir la richesse de notre département. Des guides passionnés vous expliquent l'histoire de la grotte. La visite est proposée à partir de 13,50€. Et pour plus d'aventures, vous pouvez tester le Spéléoparc et l'Escape Game. Première fois, première photo. C'est le nom de la nouvelle exposition du pavillon populaire. Jusqu'en novembre 2026, le musée célèbre l'esprit pionnier de la photographie. Des premiers clichés de grands photographes aux inventions insolites, la visite est l'occasion de plonger dans 200 ans d'histoire. Rendez-vous au pavillon populaire de l'esplanade Charles de Gaulle, la visite est gratuite. On termine l'agenda avec un peu de sport. À seulement 30 minutes de Montpellier, nous vous proposons de découvrir les anciens salins. À Villeneuve-les-Maguelones, un circuit de vélo vous permet de faire un tour de 13 km. En 2h30, vous pourrez voir des salins datant de l'Empire romain qui ont servi jusqu'en 1969. Et si vous êtes chanceux, vous pourrez même voir un groupe de flamants roses. C'était l'agenda des sorties de Radio Aviva. 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Alors à bientôt sur Radio Aviva.
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1: Bonjour à tous. Un peu de répit pour les pompiers du Var. L'incendie dans le massif du Gros Bessillon est désormais fixé. Annonce de la préfecture qui précise toutefois que le travail des soldats du feu ne s'arrête pas là pour cet incendie qui aura parcouru 6300 hectares. Il faudra encore plusieurs jours avant de le maîtriser puis de l'éteindre définitivement selon les autorités. 450 pompiers restent mobilisés pour ce week-end dans le secteur pour prévenir tout risque de reprise avec un contrôle de la zone. À ce jour, l'origine du feu reste inconnue, mais le parquet de Draguignan avait évoqué la piste de mise à feu volontaire pour expliquer les reprises. La prudence qui reste de mise partout en France. 34 départements sont en vigilance orange feu de forêt aujourd'hui. Le risque d'incendie est élevé dans une moitié sud du pays ainsi que sur les pays de la Loire et la Bretagne. Autre vigilance, canicule. Cette fois, elle concerne 12 départements à partir de midi. La Haute-Savoie, la Savoie, l'Isère et le Rhône rejoindront l'Ardèche, la Drôme, le Gard, le Vaucluse, le Var, les Alpes-Maritimes et la Corse déjà en orange. Le maire de Saint-Denis, visé par une plainte, c'est l'association AC Anticorruption qui l'a déposée contre X. Elle soupçonne Bali Bagayoko de détournement de fonds publics et d'emplois fictifs. Selon le journal Le Canard Enchaîné, l'élu LFI aurait cumulé 2 emplois publics à plein temps comme cadre de la RATP et comme élu. En Ukraine, les autorités déplorent 3 morts et 7 blessés après des frappes russes dans la nuit à Kiev et sa région. Une dizaine d'explosions ont retenti, une alerte aux missiles balistiques a été déclenchée. Le foot, c'est reparti. 3 semaines après la finale de la Coupe du Monde, la saison reprend ce week-end en France. C'est la Ligue 2 qui donne le coup d'envoi. 9 matchs de la première journée qui se joue ce soir. 18 clubs sur la ligne de départ. Et parmi les affiches de la première journée à suivre, Nantes, Red Star, Sochaux, Saint-Etienne ou encore Montpellier-Dijon. Les 9 coups d'envoi à 20h45. À noter que le championnat de Ligue 3 lui a débuté hier soir. Et puis le Tour de France femmes. Victoire hier de Katarzyna Niewiadoma. La Polonaise s'est imposée sur le Mont Ventoux pour la 7e étape. Elle endosse le maillot jaune. Direction aujourd'hui Nice pour l'avant-dernière étape. Voilà pour l'actualité. Très bonne journée à tous.
2: 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Jérôme Anthony évoque des anecdotes insolites sur les circonstances de création des 20 chansons préférées des Français. Parmi les plus gros succès, Les Démons de Minuit, Des Mille et Images, Belle Île en Mer de Laurent Voulzy ou encore Pour que tu m'aimes encore de Céline Dion. J'irai chercher.

0: Échappée belle sur France 5, magazine sur le thème Bolivie, le défi des sommets. Dans le sud-ouest de la Bolivie, Jérôme Pitorin débute son périple au milieu d'un désert immense, dans ce que certains peuples appellent la terre-mer. Alhambra, le trésor du dernier sultanat d'Espagne sur Arte, documentaire. C'est à l'aube, dans les premières lueurs du petit matin, que ce joyau de l'art islamique révèle tous ses secrets. Témoin de l'ultime royaume musulman d'Espagne, cette cité fortifiée concentre les vestiges de 7 siècles de présence, conjuguant art et savoir.
1: Derrière son fabuleux décor, l'Alhambra a une autre vie, presque une autre histoire. Ce sont en effet des dizaines de chantiers de restauration et de fouilles qui animent l'immense site et ouvrent régulièrement de nouvelles fenêtres sur un passé encore énigmatique.
0: Les 20 chansons préférées des Français sur W9, Échappée belle sur France 5 et Alhambra, le trésor du dernier sultanat d'Espagne sur Arte. Très belle soirée télé à tous.

0: enseignants et auxquels nous assistons. Est-ce une initiative nouvelle ? Moi, c'est la première fois que je l'entends parler.
1: Alors, on a eu fait précédemment un repas estival avec un certain nombre d'enseignants-chercheurs et de personnel administratif de la Faculté des sciences. Et là, on a fait un cocktail estival où on a aussi invité un certain nombre d'étudiants qui sont des représentants étudiants au conseil de la Faculté des sciences. Et donc, ce cocktail estival, en quelque sorte, c'est un peu une première.
0: Écoutez, je comprends mieux vos premiers mots dans votre prise de parole. On travaille collectivement. Et donc, vous avez vraiment invité toutes les composantes.
1: Absolument. J'ai invité toutes les composantes de l'université, la direction de l'université et également le conseil de la Faculté des sciences, les représentants extérieurs, les étudiants, les enseignants-chercheurs, les personnels administratifs et techniques, parce que c'est collectivement qu'on arrive à faire avancer cette faculté. Et cette faculté, elle a une très très belle capacité collective. Elle est mature et collectivement elle avance.
0: Vous êtes revenu aussi sur ces remises de prix prestigieuses qui ont eu lieu à la Faculté des sciences. D'ailleurs, Radio Aïva a eu le plaisir d'accueillir dans ses studios certains lauréats. Alors le prix Max Mousseron, je crois, les Olympiades académiques des sciences et bien d'autres.
1: On met en avant l'excellence. Voilà, c'est important de le dire. Hein. On fait attention aux étudiants les plus fragiles, mais on fait aussi attention aux étudiants et aux élèves les plus exigeants et on met en avant leur réussite par l'intermédiaire de l'organisation d'un certain nombre de cérémonies, évidemment de remise de diplôme, qui fait partie d'un des grands moments de la Faculté des sciences, les cérémonies de remise de diplôme de master, mais aussi de remise de prix. Voilà, on met à l'honneur les élèves, les étudiants, et on fait, par cet intermédiaire-là, la promotion des sciences et des études scientifiques.
0: Alors on voit qu'il y a une belle collaboration avec des lycéens, des collégiens. Jean-Michel, parlez-nous de cette éclipse solaire qui va encore créer un événement sur le campus. Et en plus, l'originalité, c'est que vous avez fait participer des élèves d'école primaire à ce projet ?
1: Absolument.
0: C'est une première, ça.
1: Tout à fait. Le département de physique de la Faculté des sciences, avec le laboratoire Univers et Particules de Montpellier, le LUPM, a mis en place un petit dispositif expérimental qui permet d'observer le soleil. Donc, dans le cadre de cette éclipse-là, qui va avoir lieu en août, si je ne dis pas de bêtises, plutôt fin août, eh bien, on va mettre en place des dispositifs et on a appris à des jeunes à se servir de ce dispositif et à devenir nos ambassadeurs pour présenter ce dispositif et pour pouvoir observer en fait cette éclipse au plus près, sans regarder le ciel, puisqu'elle va avoir son reflet dans le dispositif.
0: C'est-à-dire que la fac de sciences transmet des connaissances et des savoirs, mais vous vous débrouillez pour faire en sorte que les gamins que vous accueillez, eux aussi transmettent des connaissances.
1: Absolument, c'est ce qu'on cherche, c'est qu'on leur donne le goût des sciences et on donne le goût de transmettre un savoir, et là aussi de l'observation, pas que du savoir, d'avoir envie d'observer ce qui se passe autour de nous, et notamment dans le ciel, avec ce moment un peu spécial là, de cette éclipse.
0: Radio Aïva est engagée dans des événements que vous menez à la Faculté des sciences, le Bar des sciences, la Fête de la science, le Festival Sud de sciences, oui. Le Village des sciences à la Faculté de sciences. Est-ce que ça va devenir une réalité ?
1: Alors pour l'instant, le Village des sciences, dans le cadre de la Fête de la science, il est à la Faculté d'éducation parce que les locaux sont plus faciles et s'y prêtent et que le moment où se situe la Fête de la science aussi permet l'accès à ce gymnase dans lequel on peut mettre les stands parce qu'on ne sait pas trop au niveau climat comment les choses peuvent se passer. Mais c'est vrai qu'on voudrait et on voudrait aussi pouvoir accueillir des choses sur le campus de la Faculté des sciences et aussi hors nos murs. Parce que je pense que pour faire la promotion des sciences, il faut aller vers les publics. Et quelque chose qui nous en a donné l'illustration, c'est quand à la place du Nombre d'Or, on avait mis ce magnifique pendule de Foucault. Là, on était à Antigone, proche des gens, et là on accédait à des publics qui de toute façon ne viendront jamais chez nous, que ce soit à la Faculté d'éducation ou à la Faculté des sciences. Donc ce village des sciences, il faudrait que ce soit la ville entière qui, au moment de la Fête de la science, se transforme. On l'avait envisagé, mais on y pense. Voilà, on y pense.
0: L'attrait des jeunes pour les formations proposées à la Faculté de sciences ne se dément pas. Et on le voit avec le nombre de vœux, vous l'avez d'ailleurs souligné, le nombre de vœux de lycéens sur la plateforme Parcoursup.
1: Oui, ce nombre a significativement augmenté et on en est très très très très fiers et très contents. On essaie de donner une solution à tout le monde aussi, hein, parce qu'on a des formations sélectives dans Parcoursup, mais la quasi-intégralité de nos formations sont des formations non sélectives. Et on essaie d'orienter, on a des vœux qui augmentent au fil des ans et parce que on veut rester attractif face à des fois des offres privées lucratives, vous le savez Liliane, qui sont pas trop sur le fond mais plutôt sur la forme.

0: Et nous, on combat beaucoup dans les salons pour rester attractif et pour que les jeunes qui veulent faire des sciences viennent à la faculté des sciences. Et aussi, contre une idée un peu très répandue en France, que si on veut faire des sciences, il faut une classe prépa et forcément une école d'ingénieurs. Non, non, il y a des facultés qui enseignent les sciences où les étudiants ont des masters fantastiques.
1: Vous l'avez souvent dit dans vos précédentes interviews, les étudiants sont heureux à la faculté de sciences. Ils sont accompagnés. J'ai même vu à un moment que si un étudiant voulait créer un événement à la faculté de sciences, il y avait une référente qui pouvait l'aider à organiser cet événement. Absolument. Donc ils ne sont pas seuls.
0: Absolument pas seul. Mon assistante de direction, Sandra Gosseron, pour la citer, est la courroie de transmission entre les étudiants et moi. Et quand un étudiant veut organiser un événement, eh bien, il s'adresse à Sandra, aux associations étudiantes, et puis on y réfléchit, on essaie de l'aider pour organiser cet événement. Et moi étant, quand je dis moi, c'est la direction, avec les directeurs de département, tout le monde, voilà.
1: Enfin, ça vous correspond bien quand même. En tout cas, merci beaucoup. Et bravo pour cette qualité des formations, mais aussi qualité humaine, de bienveillance et d'accompagnement. Merci encore Jean-Michel Marin. J'ai oublié de souligner que vous étiez, je vais le dire pour nos auditeurs, que vous étiez le doyen de la faculté de sciences de l'Université de Montpellier.
0: Merci beaucoup Liliane et merci beaucoup à Radio Viva qui nous suit dans tous nos événements importants et qui relaie ces informations. C'est très très important ce que vous faites.
1: Merci. Merci.
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Bélier, météo amoureuse au top, vous vibrez sur le même tempo que votre conjoint. Taureau, l'amour vous donne des ailes et vous permet de supporter vos contraintes professionnelles éreintantes. Gémeaux, vous constatez que c'est un enrichissement précieux de côtoyer des individus aux antipodes de votre éducation. Cancer, vous avez besoin de décompresser, de vous adonner à vos passe-temps préférés. Lion, Vénus vous fait les yeux doux. Votre cœur bat la chamade dès que vous apercevez votre douce moitié. Vierge, la conjoncture céleste est favorable aux célibataires. Mars vous insuffle le goût de la conquête. Balance, vous êtes en quête d'harmonie conjugale, mais vous pourriez vous laisser tenter par une amourette de passage. Scorpion, ne ressassez pas votre rancune dans votre coin, mettez les choses à plat. Sagittaire, Vénus met son grain de douceur dans votre vie. Vous appréciez à juste titre son intervention qui vous met du baume au cœur. Capricorne, en cas de conflit avec un membre de votre famille, ne mettez surtout pas d'huile sur le feu. Verseau, vous êtes sur la même longueur d'onde astrale que votre partenaire. C'est le moment ou jamais de renouer le dialogue avec lui. Poisson, vous êtes super motivé et vous ne perdez pas de temps en bâillant aux corneilles.

C'est l'événement astronomique de l'été. Comment bien vous équiper pour regarder l'éclipse solaire du 12 août ? C'est une première depuis 1999. Une éclipse solaire sera visible en Europe le 12 août prochain. En fin de journée, elle atteindra son point maximum entre 20h15 et 20h30. L'éclipse ne sera pas totale, mais 90% du disque solaire sera tout de même masqué quelques minutes, avec un maximum d'occultation dans le sud-ouest. Un phénomène rare que vous ne pourrez observer qu'avec des lunettes homologuées, ce risque de dommages irréversibles pour vos yeux. Vous avez déjà peut-être d'ailleurs prévu vos lunettes pour être sûr de leur qualité. Elles doivent avoir la certification ISO 12312-2. Elles ne doivent pas présenter de rayures, de trous ni de déformations. Ces lunettes ne doivent pas non plus être combinées à un autre appareil optique comme un télescope. Toutes les méthodes artisanales sont également à bannir. Ces lunettes peuvent être achetées en pharmacie ou chez votre opticien. Certaines enseignes proposent même des lunettes homologuées gratuitement. L'absence de protection pourrait avoir de sérieuses conséquences sur votre vision. Quelques secondes d'exposition au soleil peuvent suffire à griller une partie de la rétine où se forment les images. Le risque est d'autant plus important lors d'éclipses partielles car une partie du disque solaire sera encore visible. Prudence aussi chez les enfants. Surveillez bien qu'ils portent les lunettes du début à la fin de l'éclipse. Ils peuvent être tentés de regarder par-dessus ou à côté, mais sont encore plus sensibles aux UV que les adultes. Notez enfin que malgré ces indications, si vous constatez une baisse de votre vision après avoir observé l'éclipse, une déformation des images ou des taches sombres, consultez d'urgence un ophtalmologue.

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1: Bonjour à toutes et à tous et bienvenue dans les rendez-vous de l'emploi. Et comme tous les jours, je vous propose 3 offres d'emploi accessibles sur le site France Travail. La première est un poste de standardiste support client à Latte. Pour ce CDI de 35 heures, vous serez en charge de répondre aux appels téléphoniques, qualifier et orienter les appels, ainsi que de prioriser les demandes et les emails. Vous devez savoir organiser votre travail selon les priorités et les objectifs. Les débutants sont acceptés. Le numéro de l'offre 211-RSWP. La deuxième proposition est un poste de chauffeur accompagnateur, chauffeuse accompagnatrice de personnes à Prades-le-Lez. Pour ce CDI de 35 heures, vos missions. Vous accompagnerez les enfants en situation de handicap de leur domicile à leur structure et inversement. Les débutants sont acceptés. Il est demandé de faire preuve d'empathie, de rigueur et de précision. Le numéro de l'offre 211-QXHM. La troisième offre est un poste d'hôte hôtesse de caisse au CRES. Pour ce CDI de 36h45, vous serez chargé de l'encaissement, d'accueillir avec courtoisie et professionnalisme les clients ainsi que d'assurer la fluidité du passage en caisse. Les débutants sont acceptés. Pour ce poste, il faut faire preuve de rigueur et de précision. Voilà, c'est tout pour ces rendez-vous de l'emploi et je vous souhaite du courage dans vos recherches. A bientôt sur Radio Aviva.
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1: Bonjour à toutes et à tous et bienvenue dans votre agenda. Voici les événements et les sorties à venir. Tous les week-ends, passez un moment convivial au Théâtre Beaux-Arts Tabar. Retrouvez les spectacles issus du Festival d'Avignon et les artistes toujours plus talentueux. La soirée ne s'arrête pas là. La buvette du théâtre vous propose de partager un bon moment avec les artistes. Profitez du tarif Youth pour assister à certains spectacles à seulement 6 euros. Et vous pouvez vous aussi monter sur scène. Des stages sont proposés tout l'été pour vous faire découvrir l'univers du théâtre. Montez au sommet de la tour Urbaine 5 et admirez la vue à couper le souffle. De là-haut, vous pourrez voir les Jardins des Plantes, le Pic Saint-Loup ou encore le Corum. Venez également découvrir l'intérieur de la cathédrale Saint-Pierre, la seule église médiévale de Lécussion ayant survécu aux guerres de religion. Les visites guidées sont organisées par l'Office de Tourisme. Toutes leurs informations sont sur leur site internet. Pour plus de fraîcheur, rendez-vous à la grotte de Clamouse. Située dans les gorges de l'Hérault, elle abrite de rares cristaux d'aragonite. Un voyage hors du temps qui vous fera découvrir la richesse de notre département. Des guides passionnés vous expliquent l'histoire de la grotte. La visite est proposée à partir de 13,50 euros. Et pour plus d'aventures, vous pouvez tester le Spéléoparc et l'Escape Game. Première fois, première photo. C'est le nom de la nouvelle exposition du pavillon populaire. Jusqu'en novembre 2026, le musée célèbre l'esprit pionnier de la photographie. Des premiers clichés de grands photographes aux inventions insolites, la visite est l'occasion de plonger dans 200 ans d'histoire. Rendez-vous au pavillon populaire de l'esplanade Charles de Gaulle, la visite est gratuite. On termine l'agenda avec un peu de sport. À seulement 30 minutes de Montpellier, nous vous proposons de découvrir les anciens salins. À Villeneuve-les-Maguelones, un circuit de vélo vous permet de faire un tour de 13 km. En 2h30, vous pourrez voir des salins datant de l'Empire romain qui ont servi jusqu'en 1969. Et si vous êtes chanceux, vous pourrez même voir un groupe de flamants roses. C'était l'agenda des sorties de Radio Aviva. Nous vous rappelons que nos auditeurs, membres du club Aviva, peuvent recevoir les informations sur les invitations disponibles pour les spectacles de nos partenaires. Alors à bientôt sur Radio Aviva.
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1: Bonjour à tous. Un peu de répit pour les pompiers du Var. L'incendie dans le massif du Gros-Bessillon est désormais fixé. Annonce de la préfecture qui précise toutefois que le travail des soldats du feu ne s'arrête pas là pour cet incendie qui aura parcouru 6300 hectares. Il faudra encore plusieurs jours avant de le maîtriser puis de l'éteindre définitivement selon les autorités. 450 pompiers restent mobilisés pour ce week-end dans le secteur pour prévenir tout risque de reprise avec un contrôle de la zone. À ce jour, l'origine du feu reste inconnue, mais le parquet de Draguignan avait évoqué la piste de mise à feu volontaire pour expliquer les reprises. La prudence qui reste de mise partout en France. 34 départements sont en vigilance orange feu de forêt aujourd'hui. Le risque d'incendie est élevé dans une moitié sud du pays ainsi que sur les pays de la Loire et la Bretagne. Autre vigilance, canicule. Cette fois, elle concerne 12 départements à partir de midi. La Haute-Savoie, la Savoie, l'Isère et le Rhône rejoindront l'Ardèche, la Drôme, le Gard, le Vaucluse, le Var, les Alpes-Maritimes et la Corse déjà en orange. Le maire de Saint-Denis, visé par une plainte, c'est l'association AC Anticorruption qui l'a déposée contre X. Elle soupçonne Bali Bagayoko de détournement de fonds publics et d'emplois fictifs. Selon le journal Le Canard Enchaîné, l'élu LFI aurait cumulé 2 emplois publics à plein temps comme cadre de la RATP et comme élu. En Ukraine, les autorités déplorent 3 morts et 7 blessés après des frappes russes dans la nuit à Kiev et sa région. Une dizaine d'explosions ont retenti, une alerte aux missiles balistiques a été déclenchée. Le foot, c'est reparti. 3 semaines après la finale de la Coupe du Monde, la saison reprend ce week-end en France. C'est la Ligue 2 qui donne le coup d'envoi. 9 matchs de la première journée qui se joue ce soir, 18 clubs sur la ligne de départ. Et parmi les affiches de la première journée à suivre, Nantes, Red Star, Sochaux, Saint-Etienne ou encore Montpellier-Dijon. Les 9 coups d'envoi à 20h45. À noter que le championnat de Ligue 3 lui a débuté hier soir. Et puis le Tour de France femmes, victoire hier de Katarzyna Niewiadoma, la polonaise s'est imposée sur le Mont Ventoux pour la 7ème étape. Elle endosse le maillot jaune, direction aujourd'hui Nice pour l'avant-dernière étape. Voilà pour l'actualité, très bonne journée. Bonne journée à tous.

Le coup d'envoi de plusieurs mois qui s'annonce très chargé pour Karol G. On vous dit tout aujourd'hui dans Backstage. C'est le début d'un long, très long marathon même pour Karol G. Elle vient de lancer il y a quelques jours, fin juillet, sa grande tournée mondiale du côté de Chicago devant plus de 60 000 personnes. Une grande première marquée par une belle surprise. Elle a dévoilé son tout nouveau single intitulé Matadora, même si quelques secondes de cette chanson avaient été dévoilées la veille. Après quelques expérimentations sur d'autres morceaux, l'artiste a décidé cette fois de renouer avec ses racines plus urbaines, plus reggaeton. Un choix largement salué par ses fans sur les réseaux sociaux depuis la sortie. Karol G qui est attendue en France l'année prochaine. Et oui, elle sera en concert le 1er juillet 2027 à la Plénitude Arena à Paris, anciennement la Défense Arena. Elle passera également par le Groupama Stadium de Lyon quelques semaines plus tard, le 21 juillet. Encore un peu de patience.

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1: Bonjour et bienvenue. J'ai le plaisir de recevoir l'association Le Moum a du cœur. Alors, pour représenter cette association, nous avons deux jeunes étudiants. Vous vous présentez ?
2: Bonjour, je m'appelle Vincent Lafitte.
3: Et bonjour, moi c'est Alexandre Madelakino.
1: Alors, vous allez nous présenter déjà votre association.
2: On est une association étudiante, donc de 6 étudiants, 4 garçons et 2 filles. Et donc on est à Montpellier Management, l'université de Montpellier, la fac de management. Et notre association, elle a pour but d'aider les sans-abri. Donc pour ce faire, on va faire une cagnotte en ligne et une tombola.
1: Alexandre.
3: Donc pareil, je suis étudiant à Montpellier Management, donc avec aussi mes 5 autres collègues. Et donc on a porté ce projet associatif suite à notre cursus, notamment en deuxième année. Et on a décidé de se tourner dans le caritatif avec pour but d'aider les personnes dans le sans-abri, sans-abri et dans le besoin. Et donc faire une cagnotte pour organiser des maraudes.
1: Alors est-ce que cette association est vieille ou c'est seulement cette année?
2: Non, elle est très récente. Elle a débuté en septembre avec le projet scolaire et on a été accepté seulement le 8 janvier par la préfecture. Donc pendant longtemps on n'a pas pu faire énormément de choses, mais maintenant on travaille très fort sur nos actions.
1: Et la maraude consiste en quoi ?
3: Alors l'organisation de notre maraude, ça serait donc d'abord dans un premier temps de la déclarer, de faire toutes les démarches administratives pour rendre ça en fait légal, pour nous protéger nous mais aussi les personnes qu'on va aider. Et puis avec les dons qu'on a récoltés, c'est de avec les personnes dans le besoin. Donc nous on va sur le secteur de Port-Marianne, mais on va essayer aussi vers la Comédie, etc. De voir avec les personnes sur place les besoins qu'elles peuvent avoir, donc soit alimentaires, soit les produits d'hygiène, etc. Et de pouvoir leur procurer ces équipements.
1: Et est-ce que vous avez la possibilité de les loger aussi ? Non, peut-être pas.
2: Non, on n'a pas la possibilité de les loger, non.
1: Donc, ce sera surtout alimentaire et hygiène.
3: C'est ça. Oui. Et après, donc, vu que c'est quand même... beaucoup d'organisations, etc. On a aussi décidé de se rapprocher d'une autre association qui fait également des maraudes et qui a aussi d'autres certifications pour faire de l'alimentaire, je crois, de elle-même pouvoir préparer aussi des plats et les distribuer. C'est l'association qui s'appelle Sans Frontières, sur Montpellier aussi. Et du coup, on s'associe aussi avec elle pour les maraudes et aussi partager les gains de notre cagnotte.
1: Alors, ces personnes qui sont dans le besoin et qui sont en fait dans la rue, hein, c'est ça

0: Est-ce qu'il y en a beaucoup?
1: Oui, on a remarqué qu'à Montpellier, il y en avait beaucoup. Il y avait une forte demande d'aide alimentaire, de vêtements chauds, de couvertures, ce genre de choses.
0: Et on peut vous faire des dons, donc?
2: Donc, on peut nous faire des dons, donc soit via notre cagnotte Litchi. Donc, sur Litchi, c'est le MoMa du cœur, le nom de notre association. Ou sinon, sur notre Instagram, vous avez directement le lien. Et puis sinon, on organise une tombola solidaire avec énormément de lots qu'on a pu récupérer auprès des commerçants locaux, donc sur Montpellier, je crois que Castelnau, enfin il y a pas mal de commerçants qui ont décidé de participer, et avec un ticket à 2 euros pour essayer de remporter un lot, mais surtout pour faire une bonne action et encourager tout le monde à mettre la pierre à l'édifice.
0: Et est-ce que vous recevez des vêtements? Comment est-ce que ça se passe? Parce que nos auditeurs, peut-être, voudront vous donner des lots de vêtements ou des lots d'autres choses, je ne sais pas.
1: Oui, pour l'instant, on a reçu un lot de doudounes pour hommes taille grande. Et on a reçu aussi des vêtements pour enfants, donc qui ne sont pas neufs, mais en très bon état, qu'on va pouvoir redistribuer aussi. Et donc, sur la cagnotte, on a déjà 165 euros en 3 semaines qui vont nous permettre de financer donc, les maraudes, les biens alimentaires, les denrées, tout ça.
0: Et les dons de vêtements, c'est sur quel site?
1: On nous a simplement envoyé des messages pour se mettre d'accord, se retrouver à un rendez-vous et échanger les vêtements.
2: Voilà, donc c'est soit via nos réseaux sociaux, donc Instagram ou Facebook, qu'on a eu ces contacts, ces personnes qui sont venues elles-mêmes vers nous.
0: Donc il faut aller vers le môme a du cœur.
2: C'est ça.
0: Oui, je le répète pour les auditeurs, le môme a du cœur. Vous allez travailler plusieurs années ou simplement cette année d'études?
1: Pour l'instant, l'association est fixée sur cette année parce qu'on a un projet à rendre donc dans 2 mois. Mais il est possible qu'après, elle continue sur des années.
0: Eh bien, j'espère que ça va aller longtemps, qu'il y aura de moins en moins de SDF sur Montpellier, parce que je crois que Montpellier attire parce qu'il y a du soleil, mais enfin, en ce moment, c'est rare. Et j'espère aussi que vos études iront bien. En tout cas, je vous souhaite beaucoup de succès.
2: Beaucoup.
0: Merci Alexandre, merci Vincent, et je répète, le môme a du cœur.
2: Merci beaucoup.
1: Merci à vous.
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1: Bonjour à toutes et à tous et bienvenue sur Radio Aviva. Nous nous retrouvons aujourd'hui direction le Frac Occitanie de Montpellier pour une exposition intitulée « Boucle, bricole et miroir ». Trois mots et des questions forcément concernant la genèse et la mise en place de cette œuvre. Et pour en savoir plus sur cette exposition, Brice Delsperger est avec nous, artiste et professeur à l'ENSAD à Paris. Bonjour à vous.
2: Oui, bonjour.
1: Ravi de vous avoir avec nous sur Radio Aviva. Dans un premier temps, donc cette exposition, elle s'inscrit dans un projet Body Double. Je ne sais pas si je l'ai bien prononcé. Comment est née cette production dans un premier temps?
2: Alors, le projet Body Double, plutôt Body Double, parce que c'est plutôt un mot anglais normalement. Mais ça peut aussi se dire Body Double, mais ça ne veut pas dire pareil, je pense, en français.
1: D'accord.
2: En fait, le projet est né à Nice dans les années 90 quand j'étais étudiant à la Vie d'Arson. Et j'ai eu l'idée de reprendre en performance au départ une séquence de cinéma, de film existante. Et ensuite, j'ai eu l'idée de refaire la séquence de cinéma à l'identique. Donc voilà, c'est ça qui a donné le point de départ de la série, puisque à chaque fois, au départ, il y a une petite scène de film que je refais. Et maintenant, il y a 40 scènes que je refais depuis 30 ans.
1: D'accord, donc c'est une production à long terme. Est-ce que vous vous imaginiez faire ce genre de création à long terme?
2: Non, pas du tout. Au début, j'ai fait simplement trois numéros, puisqu'ils sont numérotés, en fait, dans l'ordre. Donc, j'ai fait Body Double 1, 2, 3.
1: D'accord.
2: Et rapidement, après, je me suis demandé si j'allais continuer à faire de l'art et comment j'allais continuer à faire de l'art, parce que quand on sort d'une école d'art, c'est pas forcément évident. Et une des réponses que j'avais, c'était aussi pour prouver le sérieux de ma démarche, qui n'était pas forcément pris au sérieux au départ, c'était de continuer à la faire. Voilà. Donc je pense que c'est aussi les préoccupations de la plupart des artistes, hein, d'essayer de continuer à faire de l'art malgré tout.
1: Voilà. Oui, aujourd'hui, vous en avez en plus 40. Vous avez aussi, vous êtes à 40 à peu près, 41 maintenant, Body Double, si je me trompe.
2: Exactement, oui, il y en a 41, oui.
1: Très bien. Donc, vous revenez avec une exposition dont le nom est « Boucle, bricole et miroir ». Pouvez-vous nous en dire plus?
2: Oui, alors le titre est un peu énigmatique. Enfin, bon, il n'y a pas vraiment de lien entre ces trois mots, hein, a priori, « boucle, bricole et miroir », si ce n'est que ça commence par « B ». Et donc, « boucle », c'est parce qu'en fait, c'est une forme de vidéo que j'aime employer, une forme dans la vidéo, c'est-à-dire une vidéo qui n'a pas de début ni de fin, puisqu'il y a une boucle. Donc c'est une vidéo en quelque sorte un peu infinie, et c'est le spectateur qui décide le temps qu'il a envie de passer devant le film. Bricole, c'est parce que je fais beaucoup de bricolage pour mes films, et j'ai commencé en faisant, en apprenant la vidéo et en apprenant à me travestir aussi pour mes films. Et c'était vraiment de la bricole, donc je trouve que bricole, des fois aussi, ça veut dire des choses de moindre importance. Donc je trouve que c'est une belle image aussi. Et miroir, parce que j'utilise beaucoup le miroir dans mes dispositifs d'exposition et dans les dispositifs de film.
1: Et du coup, en quoi consiste cette exposition, notamment pour le public? À quoi va-t-il s'attendre globalement?
2: En fait, je présente quatre films, il y a plusieurs body doubles différents. Il y a le 33, le 30, le 37 et le 40, respectivement. Alors, je les ai pas dit dans l'ordre, mais peu importe. Donc, c'est des scènes plutôt intimistes. Ce sont des scènes de Brian De Palma, qui sont tirées des films de Brian De Palma. Il y a deux scènes tirées de Pulsion, du film Pulsion, une scène tirée du film Blowout et une scène tirée du film Passion. Et c'est moi qui joue tous les personnages dans les films. Et c'est plutôt des scènes assez intimistes, puisque je les ai tournées chez moi. Donc c'est là le côté un peu bricole aussi. C'est-à-dire que mon appartement devient mon atelier d'artiste. Et en fait, je fais un peu de déco, j'arrange un peu les choses et ça devient un décor de film.
1: Ça devient presque du coup une sorte d'exposition vivante pour le public, parce que vous parlez de films notamment.
2: En fait, quand on arrive dans l'espace, on se trouve dans une vitrine et un énorme rideau bleu, et c'est une sorte de vitrine de magasin avec des mannequins et des objets qui sont présentés et qui sont des objets que j'emploie dans les films pour la plupart. Ensuite, on rentre dans, à proprement parler, dans l'espace. Donc, il y a une partie extérieure qui est censée montrer plutôt l'extérieur, comme l'extériorité qui représente l'extériorité. Et quand on rentre, on a des scènes intimistes qui sont projetées sur les murs extérieurs de l'espace. Et il y a une déambulation à l'intérieur. On peut passer facilement d'un espace à l'autre. Ils sont assez ouverts et chaque petit espace est agencé comme une petite scène d'appartement, puisqu'on peut s'asseoir pour écouter les bandes son, puisque je joue en playback sur les scènes de films de De Palma. Et voilà, donc il y a quatre petits spots comme ça où on peut s'installer pour voir les films. Et il y a aussi des objets qui sont des restes de performance, enfin de performance pour le nouveau film que je présente au Marac à Sérignan en même temps.
1: Et que recherchez-vous à transmettre à travers ces œuvres ?
2: Alors, mes questionnements par rapport au travail sont au départ celles du genre, la représentation du genre et les codes du cinéma, on va dire commercial, puisque dans De Palma, il y a beaucoup de manipulation de genre dans l'idée, on va dire. Les questions de genre sont un peu à l'œuvre, mais de manière scénaristique. Et puis moi, ce que je fais, c'est que j'enlève toutes les notions de genre puisque je joue tous les personnages dans les films. Alors ça questionne effectivement les notions de pouvoir, de rôle, d'imposition des rôles dans la société. Et c'est ça qui était au départ une motivation pour moi dans mon travail. C'était de réécrire un peu certaines scènes de films qui étaient destinées trop à des personnes genré de manière classique, quoi. Trop hétéronormative, peut-être.
1: Eh bien, merci beaucoup. Le temps passe. Merci beaucoup, Brice Delsperger.
2: Merci à vous. Merci beaucoup.
1: Pour rappel, l'exposition Boucles, bricoles et miroirs se tient du samedi 18 avril au 5 septembre 2026. Vous pourrez explorer le genre et la construction des identités, aussi le travestissement ou le simulacre à travers différentes mises en place artistiques. Et si vous souhaitez réécouter l'intégralité de l'interview, vous pouvez vous rendre sur le site www.radio-aviva.com. Je vous souhaite à tous une bonne journée et à bientôt sur les antennes de Radio Aviva.
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1: de Jacques Prévert, Fête foraine. Heureux comme la truite remontant le torrent, heureux le cœur du monde sur son jet d'eau de sang, heureux le limonaire hurlant dans la poussière de sa voix de citron, un refrain populaire sans rime ni raison, heureux les amoureux sur les montagnes russes, heureuse la fille rousse sur son cheval blanc, heureux le garçon brun qui l'attend en souriant, heureux cet homme en deuil debout dans sa nacelle, heureuse la grosse dame avec son cerf-volant, heureux le vieil idiot qui fracasse la vaisselle, heureux dans son carrosse un tout petit enfant.

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1: Bonjour à toutes et à tous et bienvenue dans votre agenda. Voici les événements et les sorties à venir. Tous les week-ends, passez un moment convivial au Théâtre Beaux-Arts Tabar. Retrouvez les spectacles issus du Festival d'Avignon et les artistes toujours plus talentueux. La soirée ne s'arrête pas là, la buvette du théâtre vous propose de partager un bon moment avec les artistes. Profitez du tarif Youth pour assister à certains spectacles à seulement 6 euros. Et vous pouvez vous aussi monter sur scène. Des stages sont proposés tout l'été pour vous faire découvrir l'univers du théâtre. Montez au sommet de la tour Urbaine 5 et admirez la vue à couper le souffle. De là-haut, vous pourrez voir les Jardins des Plantes, le Pic Saint-Loup ou encore le Corum. Venez également découvrir l'intérieur de la cathédrale Saint-Pierre, la seule église médiévale de l'Écusson ayant survécu aux guerres de religion. Les visites guidées sont organisées par l'Office de Tourisme. Toutes leurs informations sont sur leur site internet. Pour plus de fraîcheur, rendez-vous à la grotte de Clamouse, située dans les gorges de l'Hérault. Elle abrite de rares cristaux d'aragonite. Un voyage hors du temps qui vous fera découvrir la richesse de notre département. Des guides passionnés vous expliquent l'histoire de la grotte. La visite est proposée à partir de 13,50 €. Et pour plus d'aventures, vous pouvez tester le Spéléoparc et l'Escape Game. Première fois, première photo. C'est le nom de la nouvelle exposition du pavillon populaire. Jusqu'en novembre 2026, le musée célèbre l'esprit pionnier de la photographie. Des premiers clichés de grands photographes aux inventions insolites, la visite est l'occasion de plonger dans 200 ans d'histoire. Rendez-vous au pavillon populaire de l'esplanade Charles de Gaulle, la visite est gratuite. On termine l'agenda avec un peu de sport. À seulement 30 minutes de Montpellier, nous vous proposons de découvrir les anciens salins. À Villeneuve-les-Maguelones, un circuit de vélo vous permet de faire un tour de 13 km. En 2h30, vous pourrez voir des salins datant de l'Empire romain qui ont servi jusqu'en 1969. Et si vous êtes chanceux, vous pourrez même voir un groupe de flamants roses. C'était l'agenda des sorties de Radio Aviva. 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
3: Bonjour à tous. Une plainte pour ingérence étrangère. Elle a été déposée par Gabriel Attal, l'ancien Premier ministre et candidat pour 2027. Ses avocats évoquent des comptes sur le réseau social X, certains usurpant l'identité de médias français, diffusant de faux reportages destinés à le discréditer comme candidat. Les services de l'État ont informé Gabriel Attal hier d'une nouvelle opération d'ingérence, jeudi, en provenance de réseaux russes, précisent les conseils. 18 jours de mobilisation pour les pompiers dans le Var. Le feu du Gros Bessillon est fixé. Il avait déjà été fixé fin juillet avant une reprise. 3 jours plus tard, 6 300 hectares parcourus, dont 5 700 brûlés. A noter que 34 départements sont en vigilance orange pour un risque de feu de forêt élevé dans une moitié sud, en Bretagne et en Pays de la Loire. 2 ans de prison, dont un avec sursis. La peine prononcée hier envers le rappeur Moa La Squale. Il a été condamné pour avoir frappé 2 femmes lors d'une soirée à son domicile parisien en mai. En 2024, il avait déjà fait l'objet d'une condamnation pour violence sur conjoint. Un peu de répit pour la forêt amazonienne. La déforestation a atteint son plus bas niveau sur les 12 derniers mois. C'est 37% de moins que l'année précédente. Si nous gardons ce rythme, nous pouvons atteindre l'objectif d'éradiquer la déforestation illégale d'ici 2030, avait annoncé le président brésilien Lula. Bison futé voie rouge. Aujourd'hui, la circulation s'annonce très chargée sur toute la France. Le drapeau rouge est donc hissé dans le sens des départs, mais aussi dans le sens des retours. Samedi dernier, près de 1000 km de bouchons ont été enregistrés pour le chassé-croisé. Et puis, vous avez peut-être passé la nuit la tête dans les étoiles. Jusqu'à demain, ce sont les Nuits des Étoiles partout en France. Des associations et des clubs d'astronomie vous proposent des animations pour observer le ciel nocturne. Une date qui correspond au Perséide, l'une des pluies d'étoiles filantes d'été les plus importantes de l'année. Le pic de cette pluie sera atteint dans la nuit du 12 au 13 août, soit juste après l'éclipse solaire. Voilà pour l'actualité. Très bonne journée à tous.

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3: Carré d'art, le musée d'art contemporain de Nîmes a invité les tout-petits de 3 à 5 ans au Réveil des couleurs. Une balade contée inspirée de l'univers de l'exposition de Ida Toursic et Wilfried Mill. Ce parcours ludique, éveilleur de sens, veut offrir aux 3-5 ans une première rencontre avec l'art contemporain. Anna-Pierre Campoucroux, chargée de développement des publics à Carré d'Art, en est le guide.
4: L'idée, c'est de découvrir les œuvres d'art, mais également le bâtiment, de montrer le plus d'espace et d'endroits possibles aux enfants. Vous êtes dans le hall, donc sur notre gauche, on a le comptoir billetterie. Donc c'est le premier espace que les gens vont voir quand ils vont arriver dans le musée. Ensuite, on a deux œuvres d'art. Et puis après, vous pouvez vous diriger via les escaliers au niveau de l'atrium et des autres espaces du musée. Ida Toursic et Wilfried Mill, ce sont les artistes qu'on présente dans l'exposition temporaire qui va perdurer jusqu'au 11 octobre.
3: Cette balade comptée, c'est pour les tout-petits. C'est une première, je crois.
4: Oui, tout à fait. On a pu valoriser les groupes scolaires, les maternelles, mais on valorisait surtout les enfants de 6 à 12 ans pour des ateliers. Et l'idée, c'était de découvrir un petit peu cette autre catégorie et de mettre en avant les tout-petits de 3 à 5 ans avec l'idée d'un parcours compté.
3: C'est un moyen d'éveil artistique et culturel. C'est une porte d'entrée pour l'art contemporain, pour les tout-petits.
4: Oui, on voulait faire découvrir l'art contemporain aux tout-petits à travers des jeux, à travers leurs émotions, que ce soit sensorielles ou corporelles, leur faire découvrir des espaces, de la couleur, des œuvres, et surtout ces deux artistes, Ida Toursic et Wilfried Mill.
3: C'est donc une balade, on va donc se balader. Donc le point de départ, on se retrouve devant une œuvre de Toursic et Mill.
4: Oui, c'est un bichon, donc c'est un chien. Il est assez inhabituel puisque d'habitude les bichons sont quand même assez petits puisqu'ils peuvent reposer sur les genoux d'une grand-mère par exemple. Et ici, celui-ci fait quasiment notre taille, il est grand. Et c'est le premier point d'art que les enfants vont découvrir en arrivant dans le hall. Donc après l'avoir découvert, on va pouvoir s'asseoir au centre de notre hall. On va s'asseoir, on va commencer à rencontrer les enfants, on va faire une sorte de réveil des sens en réveillant leur corps, leurs émotions. Et puis à la suite de ce réveil des sens, nous prendrons l'ascenseur qui se trouve juste en face et on ira un peu dans une sorte de vaisseau spatial découvrir les espaces du musée et les œuvres d'art.
3: Prenons donc l'ascenseur alors. Quel étage ?
4: On va aller au niveau 3, c'est le point le plus haut et le niveau 2 et le niveau 3 sont dédiés au musée puisque le musée est uniquement sur ces deux niveaux.
3: On peut rappeler aussi, puisque pendant qu'on est dans l'ascenseur, l'architecte de ce magnifique bâtiment.
4: Alors l'architecte de ce bâtiment, c'est Norman Foster et ce qui est assez intéressant, c'est que c'est sa première construction en France et elle date de 1993, donc c'est aussi une balade architecturale.
3: Voilà, on arrive au niveau 3. Un grand hall, hein, avec en effet une vue splendide de part et d'autre sur la ville.
4: Oui, c'est une sorte de télescopage en fait d'époque, puisque sur notre droite, on a le rooftop où se trouve le restaurant du musée. Et de l'autre côté, eh bien, vous avez la maison carrée, donc un temple romain. Et de l'autre côté, vous avez les toits de la ville et entre les deux, donc la construction de Norman Foster avec les niveaux d'exposition.
3: Pour préparer cette balade comptée, j'imagine qu'il faut un peu se creuser la tête, surtout pour retenir l'attention des tout-petits. Et comment est-ce qu'on peut expliquer cette notion d'art contemporain, justement, en direction de ces 3 ans, 5 ans ?
4: Déjà, c'est compliqué de donner vraiment une notion réelle de l'art contemporain, de l'art aux enfants, mais on va leur expliquer déjà, par exemple, qu'est-ce que c'est l'aspect figuratif, l'aspect abstrait. Donc, figuratif, c'est quand on va pouvoir reconnaître quelque chose. L'abstrait, c'est quand on n'arrive pas vraiment à reconnaître. Et à partir de ces deux notions, on va pouvoir déjà jouer, pouvoir introduire les œuvres en leur demandant est-ce que là, on va être face à une œuvre figurative, plutôt abstraite. Et en général, ça fonctionne assez rapidement puisque les enfants sont très vifs et sont très curieux. Et à la suite de ça, on va pouvoir décortiquer, détailler les œuvres, jouer avec eux, chercher des formes, chercher des couleurs et pouvoir les rattacher, par exemple, aux sensations, aux émotions.
3: Est-ce qu'il y a des besoins particuliers que vous avez identifiés donc pour répondre aux besoins, mais aussi à l'attention des tout-petits ?
4: On fait beaucoup de visites scolaires avec des maternelles, par exemple. Donc on a pu, avant de créer ce parcours compté, tester un petit peu ce qui fonctionnait dans cette exposition avec les tout-petits, ce qui captait également leur attention. et au contraire ce qu'il n'aimait pas vraiment et devant les choses enfin, qu'il passait assez rapidement. Donc grâce à ça, grâce à cette expérience avec les scolaires, on a pu vraiment construire un parcours solide, complet, qui va, j'espère, donner envie à ces enfants de mieux comprendre

0: Une première lecture, ils vont voir les personnages, mais ensuite on va se pencher un peu plus sur la couleur, les motifs et également les animaux.
1: Organiser une balade de ce type-là, ça veut dire que ça doit être ludique, ça doit aussi être un peu inattendu. Il faut faire appel aux cinq sens des enfants et évidemment le plein de découvertes. Pour la balade va durer trois quarts d'heure.
0: Oui, c'est ça, entre à peu près 35 minutes. Mais ouais. comme on a pu déjà en parler, l'idée c'est aussi de s'adapter aux enfants qu'on va avoir face à nous, parce que certains enfants vont être très excités, très contents, peut-être même avoir déjà visité le bâtiment, donc être rassurés, alors que d'autres vont découvrir pour la première fois une exposition, le musée, ces grands espaces. C'est assez impressionnant. Il faut imaginer aussi être à leur taille. Et quand les enfants arrivent, en général, moi je les fais s'asseoir pour qu'ils prennent un peu conscience des volumes, de l'espace, pour qu'on discute également de ce qu'ils sont en train de voir, de découvrir. Après, on ouvre vraiment bien en grand les yeux, les oreilles, on va activer tout son corps et ensuite on va pouvoir poser des questions et s'intéresser aux œuvres qui nous entourent. Mais dans un premier temps, c'est vrai qu'on rassure les enfants et on leur montre que le musée est accessible et que tout le monde peut le découvrir, s'y installer et regarder un peu tout ce qu'il y a autour d'eux.

0: Avec Anna-Pierre Campocroux, chargée de développement des publics à Carré d'Art, nous continuons le parcours du Réveil des couleurs. Une belle invitation pour les enfants de 3 à 5 ans de rencontrer une première fois l'art contemporain à travers les œuvres de Ida Turcic et Wilfried Mill.
1: Donc c'est vrai qu'il y a plusieurs médiums là. Dans la première salle, on avait surtout des grands formats, des toiles, ce qui est quand même assez basique dans un musée. Et quand vous arrivez dans cette seconde salle qui s'appelle la salle noire, qui est donc plus sombre puisque la couleur principale ici c'est le noir, vous avez des sortes de grandes sculptures de fleurs qui ont été travaillées avec un chalumeau, donc ça fait un effet noirci brûlé. Et autour, vous avez d'autres tableaux qui représentent des personnages. On retrouve un petit chien, encore un bulldog, mais vous avez aussi des silhouettes. Vous avez également des fleurs, des natures mortes. Il y a un petit peu tout qui est mélangé dans cet espace. Donc, c'est vrai qu'avec les enfants, là, on imagine une déambulation comme dans une grande forêt où on va s'arrêter devant les fleurs, on va regarder les couleurs, les détails, les motifs, et on va leur demander déjà qu'est-ce qu'ils pensent de la première à la seconde salle. Quelle est la différence que l'on peut rencontrer, par exemple.
0: Il doit y avoir des contraintes pour organiser

0: telle balade, quelles sont-elles ?
1: Alors, il faut faire très attention aux œuvres. Hein. Bien sûr, les œuvres sont uniques. Elles n'ont pas de contours, donc c'est-à-dire que les enfants peuvent les toucher. Il n'y a pas de barrière, il n'y a pas de limite. C'est aussi l'idée de pouvoir déambuler sans avoir de limite, sans avoir de contraintes. Mais avec les enfants, il va falloir les accompagner, leur dire que les œuvres, elles sont précieuses, qu'elles ne sont pas renouvelables, qu'elles sont uniques également, et que grâce à leur écoute et à leur attention, eh bien, d'autres personnes pourront continuer à voir ces œuvres si on ne les abîme pas. Et en général, quand on prend les enfants un peu à partie, qu'on leur fait découvrir en leur disant qu'ils sont quand même chanceux de pouvoir découvrir ces œuvres, eh bien, ils sont très attentifs dans leur déambulation. Mais il faut les impliquer aussi et leur faire comprendre qu'ils sont comme des adultes et qu'on leur fait confiance.
0: On a parlé des tout-petits, mais j'imagine qu'ils sont aussi accompagnés par leurs parents, leur papa, leur maman. Comment est-ce qu'on peut faire coïncider donc les attentes à la fois des enfants et de leurs parents ?
1: Moi, en tout cas, dans la majorité des visites que je peux faire, dans les parcours comptés qu'on a pu développer ou que j'ai déjà pu développer, l'idée, c'est de prendre au sérieux les enfants. On va leur faire découvrir l'histoire de l'art, mais on ne va pas leur parler comme à des bébés. On va les faire s'impliquer, on va décrire, on va détailler, et de ce fait, les adultes, les parents qui vont les accompagner vont se sentir également impliqués, et surtout ils vont pouvoir répondre à leur tour aux questions, puisque beaucoup d'adultes n'ont pas forcément une lecture si évidente de l'histoire de l'art contemporain, et au contraire ça va leur donner des clés de lecture et des pistes pour mieux comprendre à leur tour l'art. Donc en général, quand on finit un parcours compté, les adultes sont aussi enchantés et conquis parce qu'ils ont compris des notions d'histoire de l'art ou d'art contemporain qu'ils n'avaient jamais compris auparavant. Donc en détaillant, en décrivant également les œuvres, en parlant de sensations, d'émotions, en disant ce que les artistes ils ont ressenti dans telle ou telle salle, eh bien les adultes vont comprendre à leur tour comment fonctionnent Ida et Wilfried, donc les deux artistes contemporains qu'on découvre dans cette exposition. Et les enfants et les adultes, voilà, ils ont un peu cette lecture simultanée. Après, bien évidemment, les adultes ne vont peut-être pas faire tous les exercices corporels que je vais proposer, à sauter sur un pied joint, à tourner ou alors se donner la main. Et encore que la majorité du temps, les adultes jouent assez le jeu et tout le monde fait la même chose. Donc ça fonctionne bien, oui.
0: Est-ce que vous pensez au résultat ? C'est-à-dire que vous êtes fixé un objectif avec des résultats pour cette balade ? Comme c'est une première, il y aura peut-être une deuxième alors ?
1: Oui, j'espère qu'on pourra la faire continuer sur les prochains mois. Mais l'objectif, c'est que quand les enfants ressortiront de ces galeries d'art, eh bien, déjà qu'ils aient retenu un peu l'idée d'abstraction, de figuration, de couleur, de sensation, d'émotion, de jeu. En sortant du musée, j'espère qu'ils se diront, en fait, c'est un lieu aussi de partage, de bonne humeur. Alors que parfois, dans l'imaginaire, un musée, c'est quelque chose qui est un peu vieillissant, plein de contraintes, plein de consignes. Évidemment, il y aura des consignes à respecter, mais c'est surtout un endroit où on apprend, où on découvre, qui est beau. Et j'espère que c'est ce qu'ils retiendront. Ouais.
0: La balade comptée, c'est donc aussi de la médiation, l'éducation artistique, qui trouve aussi sa place pleinement au cœur des actions à Carré d'Art.
1: Tout à fait. L'idée, c'est de vraiment valoriser toutes les catégories d'âge. Donc, dans ce grand bâtiment de Norman Foster, vous avez les bibliothèques, vous avez les espaces de travail, vous avez des auditoriums. Donc, il se passe toutes sortes d'actions culturelles. Mais l'idée, effectivement, dans notre musée en particulier, sur ces deux niveaux, c'est de faire découvrir aux enfants et de les amener de plus en plus jeunes. Parce que là, ce parcours compté qui va toucher les 3-5 ans, pourquoi pas plus tard développer aussi un parcours bébé, aussi sensoriel pour prendre en compte les 0-18 mois. L'idée, c'est vraiment d'amener tous les publics dans ce musée jusqu'à 100 ans, qu'on touche un peu toutes les catégories sociales, culturelles, mais aussi de permettre cette accessibilité à toutes les personnes, puisqu'on est vraiment aussi dans cette idée d'inclusion. Tout le monde peut venir au musée et il peut être accessible à toutes et à tous.

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2: Bonjour à tous et bienvenue sur Radio Aviva. Je suis Théo Delbreil et aujourd'hui pour cette émission qui retrace les meilleures activités de l'été, je suis accompagné de Baptiste Gomis.
3: Bonjour Théo.
2: De Rian Adou.
4: Bonjour Théo.
2: De Paul Aimé.
5: Bonjour Théo.
2: Et de Ethan Davila-Lévy.
6: Bonjour Théo.
2: Le soleil est de sortie et pour profiter de votre temps libre, vous n'avez même plus besoin de vous évader à l'autre bout du monde parce qu'avec le littoral de la Méditerranée à seulement quelques minutes en voiture ou en transport, les activités vous tendent la main, que vous soyez plutôt terre, plutôt mer ou même plutôt ciel. Et on commence justement sur le bassin méditerranéen. Si vous êtes fan de sensations fortes, plusieurs clubs nautiques le long des plages de sable blanc louent leur jet ski et que vous ayez un permis ou non, étant David Alévi, tout le monde est le bienvenu.
6: Et oui, ici nous sommes à quelques minutes de Montpellier et il est possible de vivre une expérience digne des vacances les plus luxueuses, le jet ski. Accessible, rapide et surtout spectaculaire, cette activité attire chaque été des centaines de curieux sur le littoral héraultais. Mais alors, est-ce vraiment une expérience incontournable ou juste un plaisir éphémère à prix élevé? Clément, un habitué des locations de jet ski sur les plages du département chaque été et qui a déjà fait des saisons, nous répond « Le jet ski, c'est fait pour tout le monde ».
7: Ici, pas besoin de permis. Tout est encadré par un moniteur. On vous explique rapidement comment ça marche et après, vous partez en mer en toute sécurité. Côté prix, comptez entre 70 et 120 euros selon la durée. Généralement, c'est 20-30 minutes.
6: Mais dans une région où les activités estivales ne manquent pas, beaucoup se posent la question, est-ce que le jet ski a vraiment quelque chose en plus par rapport aux autres activités? Clément, lui, n'a pas hésité à se jeter à l'eau. Paddle, kayak, bouée tractée, il a enchaîné les activités nautiques avec enthousiasme. Mais s'il devait en retenir une seule, le choix est vite fait. Pour lui, rien ne surpasse les sensations fortes du jet ski.
7: Honnêtement, ça vaut largement le coup. C'est l'activité la plus fun sur la côte, avec des vraies sensations bien au-dessus du paddle ou du pédalo.
6: Sensation garantie, vue imprenable sur la côte, mais aussi budget conséquent, le jet ski près de Montpellier reste une expérience à tester au moins une fois. Reste à savoir si vous êtes prêt à mettre le prix pour quelques minutes d'adrénaline pure, car derrière ces instants intenses se cache un véritable choix, celui de privilégier l'émotion et la montée d'adrénaline à une activité plus accessible. Pour certains, comme Clément, le souvenir vaut largement l'investissement. Pour d'autres, le tarif peut freiner, mais une chose est sûre, une fois lancé à pleine vitesse sur l'eau, difficile de ne pas se laisser séduire par la sensation de liberté.
2: Merci Ethan pour ces précisions. On reste dans le monde de la vitesse et de la glisse sur l'eau puisque la saison estivale est le rendez-vous des amateurs de ski nautique dans la Grande Bleue comme dans nos lacs. Et Baptiste Gomis, vous nous faites justement le tour des meilleurs spots de la région.
8: Cap sur la glisse dans l'Hérault, avec les beaux jours, les plans d'eau du département deviennent de véritables terrains de jeu pour les amateurs de sensations fortes. Du Cap d'Agde au lac du Salagou, en passant par Mogio ou Bouzigues, le ski nautique et le wakeboard font peau neuve et rassemblent chaque été une vraie communauté de passionnés. Une planche, un palonnier et sa corde, un peu d'équilibre, le ski nautique séduit par sa glisse élégante, là où le wakeboard mise sur l'énergie et l'esprit freestyle du surf et du snowboard. Les débuts sont rapides, les sensations immédiates et les chutes souvent plus drôles que douloureuses. Dans la région, plusieurs spots valent le détour, le plan d'eau du Ponant à la Grande Motte pour essayer tous les styles de wake ou même les plages du littoral où les bases nautiques ne manquent pas. Au total, on compte plus d'une dizaine de structures, de vrais wake parks ou encore des bases qui proposent d'autres activités nautiques. Il y a les incontournables de l'Hérault, comme le Cap Wake Park au Cap d'Agde, ou encore Quito, une véritable guinguette sportive située sur l'étang de Thau. Encadré par des moniteurs diplômés, on y pratique des stages et initiations qui s'adressent à tous les âges et niveaux, dans une ambiance décontractée et familiale. Pas besoin d'être un athlète pour s'y mettre. Un peu de souplesse, le goût du jeu et l'envie de se mouiller suffisent. Alors cet été, que vous préfériez la glisse tout en finesse du ski nautique sur la Grande Bleue ou les jumps spectaculaires des wake parks sur les lacs, pour un grand bol d'adrénaline et de liberté, rendez-vous dans les eaux de l'Hérault, mais sans boire la tasse Théo.
2: Merci Baptiste, oui j'essaierai d'y faire attention, promis. Et puis comme chaque semaine, c'est maintenant l'heure de notre top 3 et aujourd'hui, on vous propose nos activités coup de cœur à faire pour profiter de la Méditerranée en été. D'abord, direction les cours d'eau pour une activité canyonique dans l'Hérault et le Gard, entre marche sur l'eau, escalade, glissade ou encore grand saut. Si vous êtes en famille, vous pouvez venir découvrir les gorges de l'Hérault et son canyon ludique du Diable, proche de la ville de Saint-Guilhem-le-Désert, qui offre le plus beau point de vue du département. Et dans les Cévennes, le canyon de Bramabio, lui, permet de découvrir la rivière Bonheur, comme les 3 heures de parcours d'adrénaline ponctuées par de petits toboggans. Mais attention, ce canyon est fait pour les plus aguerris. Ensuite, retour sur les eaux calmes pour le paddle, à ne pas confondre avec le sport de raquette, car ici, on parle bien de stand-up paddle, où l'on se tient debout sur une planche et où on avance sur l'eau à l'aide d'une pagaie. De quoi se détendre et bronzer tout en restant actif. Et si vous voulez profiter du soleil, optez pour les plages de Palavas-les-Flots, de la Grande Motte ou encore dans le Vidourle et même au pont du Gard. Les spots de paddle vous attendent tous les jours de l'été. Et puis on le sait, la mer elle peut être agitée et ça tombe bien parce que c'est l'occasion idéale de venir tester le kitesurf. Et pour en profiter un max, rendez-vous à la plage Espiguette du Gros du Roi pour une après-midi 100% plaisir à glisser sur l'eau. Et avec plusieurs clubs, dont le club Trankite, en fonction de votre niveau, vous pouvez venir naviguer librement ou participer à des cours de découverte, Baptiste.
8: Eh bien, je saurai quoi faire si je veux éviter de cuire au soleil. Merci Théo Delbreil, je reprends la main pour la deuxième partie de cette émission. On se retrouve juste après la pause musicale, toujours accompagné d'Ethan Davila-Lévy, de Rihanna Dou et de Paul.

0: Baptiste Gomis sur Radio Aviva, et qui dit été ne dit pas seulement activité aquatique. On retrouve sur les terres de quoi faire vivre l'esprit sportif qui sommeille en vous. Sur le sable, Paul Aimé, le beach volley s'impose comme l'épreuve reine de l'été. Mais d'où vient cette popularité pour ce sport sur les plages ?
1: Le beach volley, l'été à Montpellier, c'est presque le sport officiel de la région. Des terrains en ville, des filets sur le sable et l'impression qu'il suffit d'un ballon pour lancer une partie. S'il est aussi populaire, c'est parce qu'il colle parfaitement au décor. Soleil, mer, pas de licence, peu de matériel. C'est mixte, convivial. On joue entre amis, en famille, entre deux baignades. Et rater un ballon fait autant rire que marquer un point. Au Parc de la Rose, le Montpellier Beach Volley et le QG, plusieurs terrains, une ambiance très détendue et des tournois en soirée qui attirent à la fois licenciés et simples amateurs.
0: On parle quand même d'un sport de haut niveau. Est-ce que ça reste accessible au grand public ?
1: Oui, mais côté compétition, il y a les grands rendez-vous officiels comme les Beach Masters, avec des joueurs confirmés et des formats ouverts aux amateurs, et puis tous les tournois maison sur les plages de Palavas, Carnon ou La Grande Motte. On s'inscrit sur place, on improvise des équipes et on finit souvent la journée à la buvette du coin.
0: Donc demain, Paul, j'ai envie de me mettre au beach volley. Par où je dois commencer ?
1: En pratique, soit vous vous inscrivez dans un club comme le Montpellier Beach Volley, soit vous prenez un ballon, vous descendez sur la plage, tout simplement. Ici, le beach volley, c'est autant un sport qu'un moyen de se retrouver bronzé et plongé dans la mer entre deux services.
0: Merci beaucoup, Paul, pour ces précisions. Et que serait un bon été sans la ferveur des terrains de football ? Et à Nîmes, on vit au rythme de la fameuse Coupe d'Afrique des Nations des quartiers. Riyan Adou, vous nous emportez au cœur des city-stades et complexes prévus pour cette 4e édition.
2: Dans le sud, l'été a toujours une saveur particulière, le soleil s'installe, les soirées s'allongent et les villes vivent davantage à l'extérieur. Entre festivals, marchés nocturnes et événements culturels, il y a aussi ces rendez-vous populaires qui rassemblent, parfois loin des grandes scènes, mais toujours au cœur de la vie locale. À Nîmes, durant le mois de juillet, l'un de ces rendez-vous s'impose désormais comme incontournable de l'été, la CAN des quartiers et la Coupe du Monde des quartiers. Pendant plusieurs semaines, la ville vit au rythme du football, les terrains municipaux deviennent des lieux de rassemblement, les équipes se forment, les maillots apparaissent et les drapeaux flottent autour des terrains. Des joueurs amateurs passionnés se retrouvent pour représenter une nation, une culture et une identité. Le temps d'un été, Nîmes devient une scène internationale. Le Sénégal affronte l'Algérie, le Maroc rencontre le Mali, pendant que la France, le Brésil ou encore le Portugal entrent en compétition dans la Coupe du Monde des quartiers. L'ambiance rappelle les grandes compétitions, avec des matchs engagés, des supporters présents et une vraie ferveur autour du terrain. Mais au-delà du sport, c'est toute une atmosphère estivale qui s'installe. Les familles viennent assister aux rencontres, les enfants jouent à côté et les amis se retrouvent après le travail. La musique accompagne parfois les matchs, les discussions se prolongent et les soirées prennent une dimension conviviale, typique de l'été dans le sud. Ces tournois sont aussi un moment de rassemblement. Pendant quelques semaines, les différences s'effacent, laissant place à la passion du football et à l'envie de partager. Les générations se mélangent, les cultures se rencontrent et le terrain devient un lieu de rencontre pour toute la ville. Puis arrivent les phases finales, l'ambiance monte d'un cran, les équipes donnent tout, les supporters répondent présents et les émotions prennent le dessus. Le temps d'un match, les terrains nîmois prennent des airs de grandes soirées de football. Dans le sud, l'été se vit dehors, ensemble et à Nîmes en juillet. Le ballon rond devient un symbole de toute la saison parce que parfois, il ne faut pas grand-chose pour rassembler un terrain, un ballon et une ville entière qui vibre. Et pendant l'été, dans le sud, le football devient bien plus qu'un sport. Il devient un véritable rendez-vous.
0: La CAN des quartiers dure tout le mois de juillet pour les 16 équipes qui participent. Merci Riyan. Et si vous n'êtes pas trop ballon rond, pas besoin de partir à l'autre bout du monde pour s'en passer. Autour de Montpellier, entre garrigues, falaises, calcaires et rivières, il existe des randonnées incroyables. Ethan Davila-Lévy a testé 3 des plus belles du coin, avec chacune une ambiance bien différente.
3: Première étape, le Ravin des Arcs à une trentaine de minutes de Montpellier et clairement c'est une claque visuelle. La randonnée commence tranquillement avec un chemin accessible à travers la garrigue, mais plus on avance, plus le paysage devient impressionnant. Et d'un coup, on tombe sur cette immense arche naturelle sculptée dans la roche, avec une rivière qui passe en dessous. C'est brut, c'est sauvage, presque irréel. On a vraiment l'impression d'être dans un décor de film. Deuxième randonnée, le Pic Saint-Loup, un incontournable de la région. Ici, on change complètement d'ambiance. La montée est plus physique avec des passages assez raides, donc il faut être un minimum en forme. Mais une fois au sommet, la récompense est énorme. Une observation de paysage possible à 360 degrés sur toute la plaine, les vignobles et même la mer au loin quand le ciel est dégagé. C'est aussi un spot ultra connu pour les couchers de soleil. Et enfin, Direction les Gorges de l'Hérault, autour du Pont du Diable, près de Saint-Guilhem-le-Désert. Ici, on est sur une randonnée beaucoup plus accessible, idéale si on veut mixer balade et détente. Le sentier longe la rivière avec des décors magnifiques tout au long du parcours. L'eau est claire, parfois turquoise et surtout très rafraîchissante en plein été. C'est le genre d'endroit où on prend son temps, on marche, on s'arrête, on se baigne et on profite.
0: Merci beaucoup Ethan pour ce tour des endroits les plus beaux du département. Et avant de se quitter, que dites-vous de prendre de la hauteur au-dessus de ces superbes paysages? C'est le bon plan de la semaine, signé Théo Delbreil.
4: Dites-moi Baptiste, vous avez déjà entendu parler du parachute ascensionnel?
0: Oui, ça me dit quelque chose.
4: Eh bien, laissez-moi vous expliquer parce que moi, je viens de découvrir cette activité et je peux vous le dire, le détour en vaut la chandelle. Déjà, bon, qu'est-ce que c'est? Eh bien, imaginez-vous attaché à une voile tractée par un bateau, sauf que là, vous êtes jusqu'à 60 mètres au-dessus de la mer.
0: Ah oui, quand même.
4: Alors oui, ça peut paraître impressionnant, mais je vous rassure, tout est parfaitement sécurisé et l'activité est accessible pour les enfants dès l'âge de 5 ans. Pas de sensation de vertige, aucune condition physique nécessaire et même pas besoin de savoir nager. Tout ce que vous avez à faire en réalité, c'est vous asseoir sur le harnais et vous laisser porter par le vent. Et puis cerise sur le gâteau, vous pouvez embarquer jusqu'à 3 en même temps, un peu comme les randonnées d'été entre potes, sauf qu'ici, on ne se fatigue pas, on profite.
0: Et côté budget, comptez une 50aine d'euros par personne. Ouais. Merci Théo. Vous savez maintenant où vous dirigez cet été dans la région, que ce soit sur terre, dans l'eau ou dans l'air, les activités ne manquent pas. Profitez bien de vos vacances et nous, on vous dit à la prochaine. Bonne journée à tous sur Radio Aviva.
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2: Bonjour à toutes et à tous et bienvenue dans votre agenda. Voici les événements et les sorties à venir. Tous les week-ends, passez un moment convivial au Théâtre Beaux-Arts Tabar. Retrouvez des spectacles issus du Festival d'Avignon et les artistes toujours plus talentueux. La soirée ne s'arrête pas là, la buvette du théâtre vous propose de partager un bon moment avec les artistes. Profitez du tarif Youth pour assister à certains spectacles à seulement 6 euros. Et vous pouvez vous aussi monter sur scène. Des stages sont proposés tout l'été pour vous faire découvrir l'univers du théâtre. Montez au sommet de la tour Urbaine 5 et admirez la vue à couper le souffle. De là-haut, vous pourrez voir les Jardins des Plantes, le Pic Saint-Loup ou encore le Corum. Venez également découvrir l'intérieur de la cathédrale Saint-Pierre, la seule église médiévale de Lécution ayant survécu aux guerres de religion. Les visites guidées sont organisées par l'Office de Tourisme. Toutes leurs informations sont sur leur site internet. Pour plus de fraîcheur, rendez-vous à la grotte de Clamouse. Située dans les gorges de l'Hérault, elle abrite de rares cristaux d'aragonite. Un voyage hors du temps qui vous fera découvrir la richesse de notre département. Des guides passionnés vous expliquent l'histoire de la grotte. La visite est proposée à partir de 13,50 €. Et pour plus d'aventures, vous pouvez tester le Spéléoparc et l'Escape Game. Première fois, première photo. C'est le nom de la nouvelle exposition du pavillon populaire. Jusqu'en novembre 2026, le musée célèbre l'esprit pionnier de la photographie. Des premiers clichés de grands photographes aux inventions insolites, la visite est l'occasion de plonger dans 200 ans d'histoire. Rendez-vous au pavillon populaire de l'esplanade Charles de Gaulle, la visite est gratuite. On termine l'agenda avec un peu de sport. À seulement 30 minutes de Montpellier, nous vous proposons de découvrir les anciens salins. À Villeneuve-les-Maguelones, un circuit de vélo vous permet de faire un tour de 13 km. En 2h30, vous pourrez voir des salins datant de l'Empire romain qui ont servi jusqu'en 1969. Et si vous êtes chanceux, vous pourrez même voir un groupe de flamants roses. C'était l'agenda des sorties de Radio Aviva. 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
1: Bonjour à tous. Une plainte pour ingérence étrangère. Elle a été déposée par Gabriel Attal, l'ancien Premier ministre et candidat pour 2027. Ses avocats évoquent des comptes sur le réseau social X, certains usurpant l'identité de médias français, diffusant de faux reportages destinés à le discréditer comme candidat. Les services de l'État ont informé Gabriel Attal hier d'une nouvelle opération d'ingérence, jeudi, en provenance de réseaux russes, précisent les conseils. 18 jours de mobilisation pour les pompiers dans le Var. Le feu du Gros Bessillon est fixé. Il avait déjà été fixé fin juillet avant une reprise. Trois jours plus tard, 6300 hectares parcourus, dont 5700 brûlés. A noter que 34 départements sont en vigilance orange pour un risque de feux de forêt élevé dans une moitié sud, en Bretagne et en Pays de la Loire. 2 ans de prison, dont un avec sursis. La peine prononcée hier envers le rappeur Moa Lasquale. Il a été condamné pour avoir frappé 2 femmes lors d'une soirée à son domicile parisien en mai. En 2024, il avait déjà fait l'objet d'une condamnation pour violence sur conjoint. Un peu de répit pour la forêt amazonienne. La déforestation a atteint son plus bas niveau sur les 12 derniers mois. C'est 37% de moins que l'année précédente. Si nous gardons ce rythme, nous pouvons atteindre l'objectif d'éradiquer la déforestation illégale d'ici 2030, avait annoncé le président brésilien Lula. Bison futé voie rouge. Aujourd'hui, la circulation s'annonce très chargée sur toute la France. Le drapeau rouge est donc hissé dans le sens des départs, mais aussi dans le sens des retours. Samedi dernier, près de 1000 km de bouchons ont été enregistrés pour le chassé-croisé. Et puis, vous avez peut-être passé la nuit la tête dans les étoiles. Jusqu'à demain, ce sont les Nuits des Étoiles partout en France. Des associations et des clubs d'astronomie vous proposent des animations pour observer le ciel nocturne. Une date qui correspond aux Perséides, l'une des pluies d'étoiles filantes d'été les plus importantes de l'année. Le pic de cette pluie sera atteint dans la nuit du 12 au 13 août, soit juste après l'éclipse solaire. Voilà pour l'actualité. Très bonne journée à tous.
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3: Très heureux de vous retrouver au bar de la plage sur Aviva pour la première semaine du mois d'août avec une émission toujours aussi remplie de bonne humeur, de farniente et surtout de pépites musicales indémodables. Les pieds dans le sable ou dans la grande bleue, sur son transat ou dans un hamac, on déguste une glace ou une boisson avec modération. Aujourd'hui sur le 88 FM, nous allons écouter la playlist du volet 6 de la saison 6. On commence avec la chanteuse, actrice, danseuse et présentatrice italienne Raffaella Carrà qui nous a quitté le 5 juillet 2021 à 78 ans. La chanteuse native de Bologne fait un carton en 1975 avec le single Rumore, un morceau vendu à plus de 10 millions d'exemplaires dans le monde entier et qui restera dans le top 10 pendant 2 mois.

0: Autre succès de l'icône transalpine, la chanson intitulée « A far l'amore comincia tu » qui sort en 1976. On est bien au bar de la plage, sur Aviva.
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britannique Peter Gabriel écrit et compose le single Don't Give Up, un morceau sorti en octobre 1986, issu de son 5e album, 5 fois disque de platine aux USA. Il interprète en duo avec sa compatriote Kate Bush. Le musicien Manu Katché est aux percussions.

Le groupe californien Black & Peas, avec l'artiste colombien Shakira, écrive et interprète le single Girl Like Me, un morceau muy caliente paru le 11 décembre 2020. Classé numéro 1 dans les radios françaises, disque de platine au Mexique.

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1: La chanteuse et actrice canadienne Kelly Rae Jepsen sort en septembre 2011 le single Call Me Baby aux influences dance pop et R&B. Un morceau certifié disque d'or issu de son deuxième album studio. Come on, everybody.

0: Le morceau « À nos actes manqués » de Jean-Jacques Goldman, tube de 1991, a été repris 20 ans plus tard par l'artiste Matt Pokora. Élu chanson de l'année au Energy Music Awards, 100 000 exemplaires seront vendus. 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

Saga Africa, un morceau écrit et interprété par Yannick Noah, issu de son premier album et le tube de l'été 1991. Une chanson aux expressions camerounaises qui a aidé l'équipe de France de tennis à remporter la Coupe Davis. Noah était le capitaine des Bleus. Ambiance avec la chenille africaine sur le 80.

0: Et maintenant, une reprise farfelue d'un dénommé Bistrock, qui interprète en 1979 l'école du rock'n'roll, version française du tube du groupe britannique Dire Straits.
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0: Stewart, chanteur et pianiste américain décédé dans un accident de la route en janvier 1970, était le champion de l'improvisation musicale avec onomatopée rythmique, ce que l'on appelle le scat. En 1966, il reprend un standard de jazz, Summertime, un petit bijou.
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La chanteuse et actrice américaine Jennifer Page s'est révélée grâce à un succès mondial intitulé Crush, publié le 16 juin 1998, extrait de son premier album, certifié disque d'or aux États-Unis, avec 500 000 exemplaires écoulés.

Somebody That I Used To Know est un single du chanteur, compositeur et auteur belge Gauthier, sorti le 5 juillet 2011. Un morceau en duo avec la chanteuse néo-zélandaise Kimbra. Un titre classé numéro 1 des ventes dans plusieurs pays, dont la France. 7 fois disque de platine aux USA avec 7 500 000 exemplaires vendus, distingué enregistrement de l'année aux Grammy Awards.

AA, groupe norvégien de musique pop, est en tête des hits britanniques et meilleure vente en février 1986 avec le single The Sun Always Shine on TV, vendu à plus de 5 millions d'exemplaires dans le monde. La playlist du bar de la plage, volet 6 de la 6e saison sur Aviva.

Le groupe rock irlandais U2 a souvent été inspiré par AA, notamment ce single Beautiful Day, un morceau issu de leur 10e album studio enregistré en 2000, qui a eu un gros succès commercial avec 3 Grammy Awards et disque de platine au Royaume-Uni avec 600 000 exemplaires écoulés.

0: Le single Crazy in Love est sorti en mai 2003, interprété par la chanteuse américaine de R&B Beyoncé avec Jay-Z, son mari new-yorkais. Un peu partout à travers le monde, le carton est énorme. Disque de platine en Australie. Cela chauffe sur le sable du bar de la plage.
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0: Avant de se quitter, un bon disco grâce au chanteur italien Silvio Pozzoli, très populaire en 1984 avec le single Around My Dream, Bouge ton corps.
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0: fin du sixième numéro du Beurre de la Plage. On plie notre serviette et le parasol, on range la crème solaire et le maillot. On souhaite la bienvenue aux Aoussiens. Profitez bien des vacances et de l'été. Courage à ceux qui sont encore au boulot. On revient très vite sur Aviva pour la suite de la saga des tubes indémodables. Prenez soin de vous, soyez vigilants. Merci d'être fidèles au 88 FM. Salut.
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1: Bonjour à tous. Soulagement dans le Var, l'incendie du Gros Bessillon est désormais fixé après 18 jours de lutte contre les flammes. Les autorités précisent qu'il faudra encore plusieurs jours avant de le maîtriser puis de l'éteindre définitivement. L'incendie a parcouru 6300 hectares et 6000 personnes ont dû être évacuées. Dans la Drôme, les pompiers luttent toujours contre le feu qui s'est déclaré dans le massif de Claps. Il a parcouru environ 300 hectares près de Bellegarde en Diois. 340 pompiers sont mobilisés. Des incendies renforcés par la chaleur et la sécheresse. 12 départements du Sud-Est sont en vigilance orange canicule ce week-end, de la Haute-Savoie au département du Var, ainsi que les deux départements corses. Des pics de chaleur sont attendus dans le Sud-Ouest et le long de la vallée du Rhône. Dans l'actualité aussi, le rappeur Moa Lasqual à nouveau condamné pour des violences. Il écope de 2 ans de prison, dont un avec sursis, pour avoir frappé 2 femmes lors d'une soirée à son domicile parisien en mai dernier. Le rappeur avait déjà été condamné en 2024 pour violences conjugales, séquestration et menaces de mort sur conjoint. Une plainte pour ingérence étrangère, elle vient d'être déposée par Gabriel Attal, l'ancien Premier ministre et candidat à la présidentielle. Ses avocats évoquent des comptes sur le réseau social X, usurpant l'identité de médias français et diffusant de faux reportages destinés à le discréditer comme candidat. Vous avez jusqu'au 31 août pour faire votre demande d'indemnité carburant. La date a été repoussée et l'arrêté vient de paraître au Journal officiel. Le dispositif prévoit 100 euros d'aide destinée aux grands rouleurs sous conditions de revenus. Et puis le foot et le début de la saison de Ligue 2 ce soir. 9 matchs en multiplex à partir de 20h45. On suivra notamment le déplacement de Saint-Etienne chez le promu Sochaux. L'un des deux relégués de la saison dernière, le FC Nantes, reçoit le Red Star. Ce sera à huis clos après les incidents lors de la dernière journée de Ligue 1 face à Toulouse en mai dernier. Et puis, l'autre relégué, Metz, reçoit Guingamp, autre prétendant à la montée en fin de saison dernière. Bonne journée à tous.

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1: Jean-Michel Marin, bonjour.
2: Bonjour Liliane, ravi de vous recevoir à la Faculté des Sciences.
1: Ce rendez-vous estival à la Faculté des Sciences que vous proposez à vos étudiants et à leurs enseignants et auxquels nous assistons, est-ce une initiative nouvelle ? Moi, c'est la première fois que je l'entends parler.
2: Alors, on a eu fait précédemment un repas estival avec un certain nombre d'enseignants-chercheurs et de personnels administratifs de la Faculté des Sciences. Et là, on a fait un cocktail estival où on a aussi invité un certain nombre d'étudiants qui sont des représentants étudiants au Conseil de la Faculté des Sciences. Et donc, ce cocktail estival, en quelque sorte, c'est un peu une première.
1: Écoutez, je comprends mieux vos premiers mots dans votre prise de parole. On travaille collectivement. Et donc, vous avez vraiment invité toutes les composantes.
2: Absolument. J'ai invité toutes les composantes de l'université, la direction de l'université et également le conseil de la Faculté des Sciences, les représentants extérieurs, les étudiants, les enseignants-chercheurs, les personnels administratifs et techniques, parce que c'est collectivement qu'on arrive à faire avancer cette faculté. Et cette faculté, elle a une très très belle capacité collective. Elle est mature et collectivement, elle avance.
1: Vous êtes revenu aussi sur ces remises de prix prestigieuses qui ont eu lieu à la Faculté des Sciences. D'ailleurs, Radio Aviva a eu le plaisir d'accueillir dans ses studios certains lauréats. Alors, le prix Max Mousseron, je crois, les Olympiades académiques des sciences et bien d'autres.
2: On met en avant l'excellence. Voilà, c'est important de le dire. Hein. On fait attention aux étudiants les plus fragiles, mais on fait aussi attention aux étudiants et aux élèves les plus exigeants et on met en avant leur réussite par l'intermédiaire de l'organisation d'un certain nombre de cérémonies, évidemment de remise de diplôme qui fait partie d'un des grands moments de la Faculté des Sciences, les cérémonies de remise de diplôme de master, mais aussi de remise de prix. Voilà, on met à l'honneur les élèves, les étudiants et on fait par cet intermédiaire-là la promotion des sciences et des études scientifiques.
1: Alors on voit qu'il y a une belle collaboration avec des lycéens, des collégiens. Jean-Michel, parlez-nous de cette éclipse solaire qui va encore créer un événement sur le campus. Et en plus, l'originalité, c'est que vous avez fait participer des élèves d'école primaire à ce projet ?
2: Absolument.
1: C'est une première,
2: Tout à fait. Le département de physique de la Faculté des Sciences, avec le laboratoire Univers et Particules de Montpellier, le LUPM, a mis en place un petit dispositif expérimental qui permet d'observer le soleil. Donc, dans le cadre de cette éclipse-là, qui va avoir lieu en août, si je ne dis pas de bêtises, plutôt fin août, eh bien, on va mettre en place des dispositifs et on a appris à des jeunes à se servir de ce dispositif et à devenir nos ambassadeurs pour présenter ce dispositif et pour pouvoir observer en fait cette éclipse au plus près, sans regarder le ciel, puisqu'elle va avoir son reflet dans le dispositif.
1: C'est-à-dire que la Fac de Sciences transmet des connaissances et des savoirs, mais vous vous débrouillez pour faire en sorte que les gamins que vous accueillez, eux aussi transmettent des connaissances.
2: Absolument, c'est ce qu'on cherche, c'est qu'on leur donne le goût des sciences et on donne le goût de transmettre un savoir, et là aussi de l'observation. Pas que du savoir, d'avoir envie d'observer ce qui se passe autour de nous, et notamment dans le ciel, avec ce moment un peu spécial là, de cette éclipse.
1: Radio Aviva est engagée dans des événements que vous menez à la Faculté des Sciences, le Bar des Sciences, la Fête de la Science, le Festival Sud de Sciences, oui. Le Village des Sciences à la Faculté de Sciences. Est-ce que ça va devenir une réalité ?
2: Alors, pour l'instant, le Village des Sciences, dans le cadre de la Fête de la Science, il est à la Faculté d'Éducation, parce que les locaux sont plus faciles et s'y prêtent, et que le moment où se situe la Fête de la Science aussi permet l'accès à ce gymnase dans lequel on peut mettre les stands, parce qu'on ne sait pas trop au niveau climat comment les choses peuvent se passer. Mais c'est vrai qu'on voudrait, et on voudrait aussi pouvoir accueillir des choses sur le campus de la Faculté des Sciences et aussi hors nos murs. Parce que je pense que pour faire la promotion des sciences, il faut aller vers les publics. Et quelque chose qui nous en a donné l'illustration, c'est quand à la place du Nombre d'Or, on avait mis ce magnifique pendule de Foucault. Là, on était à Antigone, proche des gens. Et là, on accédait à des publics qui, de toute façon, ne viendront jamais chez nous, que ce soit à la Faculté d'Éducation ou à la Faculté des Sciences. Donc ce village des sciences, il faudrait que ce soit la ville entière qui, au moment de la Fête de la Science, se transforme. On l'avait envisagé, mais on y pense. Voilà, on y pense.
1: L'attrait des jeunes pour les formations proposées à la Faculté de Sciences ne se dément pas. Et on le voit avec le nombre de vœux, vous l'avez d'ailleurs souligné, le nombre de vœux de lycéens sur la plateforme Parcoursup.
2: Oui, ce nombre a significativement augmenté et on en est très très très très fiers et très contents. On essaie de donner une solution à tout le monde aussi, hein, parce qu'on a des formations sélectives dans Parcoursup, mais la quasi-intégralité de nos formations sont des formations non sélectives. Et on essaie d'orienter, on a des vœux qui augmentent au fil des ans, et parce que on veut rester attractif face à des fois des offres privées lucratives, vous le savez Liliane, qui sont pas trop sur le fond mais plutôt sur la forme, et nous on combat beaucoup dans les salons pour rester attractif et pour que les jeunes qui veulent faire des sciences viennent à la faculté des sciences, et aussi contre une idée un peu très répandue en France que si on veut faire des sciences, il faut une classe prépa et forcément une école d'ingénieur. Non, non, il y a des facultés qui enseignent les sciences où les étudiants ont des masters fantastiques.
1: Vous l'avez souvent dit dans vos précédentes interviews, les étudiants sont heureux à la faculté de sciences. Ils sont accompagnés. J'ai même vu à un moment que si un étudiant voulait créer un événement à la faculté de sciences, il y avait une référente qui pouvait l'aider à organiser cet événement. Absolument. Donc ils ne sont pas seuls.
2: Absolument pas seul. Mon assistante de direction, Sandra Gosseron, pour la citer, est la courroie de transmission entre les étudiants et moi. Et quand un étudiant veut organiser un événement, eh bien, il s'adresse à Sandra, aux associations étudiantes, et puis on y réfléchit, on essaie de l'aider pour organiser cet événement. Et moi étant, quand je dis moi, c'est la direction, avec les directeurs de département, tout le monde, voilà.
1: Enfin, ça vous correspond bien quand même. En tout cas, merci beaucoup. Et bravo pour cette qualité des formations, mais aussi qualité humaine, de bienveillance et d'accompagnement. Merci encore Jean-Michel Marin. J'ai oublié de souligner que vous étiez, je vais le dire pour nos auditeurs, que vous étiez le doyen de la faculté de sciences de l'Université de Montpellier.
2: Merci beaucoup Liliane et merci beaucoup à Radio Aviva qui nous suit dans tout.

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1: 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Bonjour, c'est Charles-Victor sur Aviva pour la chanson en or. Aujourd'hui, nous évoquons la disparition de la chanteuse américaine Anita Pointer, décédée d'un cancer à l'âge de 74 ans à la veille du nouvel an 2022. Membre fondatrice des Pointer Sisters, trio féminin de R&B, elle a rejoint ses sœurs June et Bonnie, parties en 2006 et 2020. Le groupe californien a multiplié les succès, dont l'incontournable I'm So Excited, qu'elles ont coécrit.

Le single Jump for My Love, paru le 11 avril 1984, est une chanson électropop certifiée disque d'argent au Royaume-Uni avec 200 000 exemplaires vendus, chanson issue du 10e album studio des Pointer Sisters.

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1: Bonjour à toutes et à tous et bienvenue dans les rendez-vous de l'emploi. Et comme tous les jours, je vous propose 3 offres d'emploi accessibles sur le site France Travail. La première est un poste de standardiste support client à Latte. Pour ce CDI de 35 heures, vous serez en charge de répondre aux appels téléphoniques, qualifier et orienter les appels, ainsi que de prioriser les demandes et les emails. Vous devez savoir organiser votre travail selon les priorités et les objectifs. Les débutants sont acceptés. Le numéro de l'offre 211 RSWP. La deuxième proposition est un poste de chauffeur accompagnateur, chauffeuse accompagnatrice de personnes à Prades-le-Lez. Pour ce CDI de 35 heures, vos missions. Vous accompagnerez les enfants en situation de handicap de leur domicile à leur structure et inversement. Les débutants sont acceptés. Il est demandé de faire preuve d'empathie, de rigueur et de précision. Le numéro de l'offre 211 QXHM. La troisième offre est un poste d'hôte hôtesse de caisse au CRES. Pour ce CDI de 36h45, vous serez chargé de l'encaissement, d'accueillir avec courtoisie et professionnalisme les clients ainsi que d'assurer la fluidité du passage en caisse. Les débutants sont acceptés. Pour ce poste, il faut faire preuve de rigueur et de précision. Voilà, c'est tout pour ces rendez-vous de l'emploi et je vous souhaite du courage dans vos recherches. À bientôt sur Radio Aviva.
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1: Professeur Dubois, on a évoqué différents traitements du cancer. Parlons des chirurgies aujourd'hui.
2: Alors, la chirurgie du cancer, on pourrait imaginer qu'elle a tout donné déjà, qu'on ne peut plus faire des progrès. C'est bien entendu une idée totalement fausse. Hein. La chirurgie du cancer est devenue une véritable spécialité parce que l'acte chirurgical intègre les données et les possibilités des autres thérapeutiques, qu'il s'agisse de thérapeutiques locales comme la radiothérapie ou de thérapeutiques générales comme la chimiothérapie. Et actuellement, il n'y a pas de traitement chirurgical qui ne soit pas décidé en collaboration avec les médecins, radiothérapeutes, chimiothérapeutes, et il y a très peu de tumeurs qui ne sont traitées que par la chirurgie. Elles sont traitées par des combinaisons radio-chirurgicales ou chimio-chirurgicales. Ça, c'est le premier point. C'est l'intégration de l'acte chirurgical dans une stratégie thérapeutique globale. Et elle fait des progrès grâce à cela, mais elle a fait aussi très récemment, la chirurgie, des progrès très importants de type qualitatif.
1: Oui,
2: en particulier dans la conservation d'organes ou dans la reconstruction plastique de certains organes ou de certaines fonctions. La conservation d'organes, c'est la conservation d'un sein, par exemple.
1: Oui.
2: La conservation de
1: l'arynx. On ne passe pas à l'ablation immédiatement.
2: On n'enlève pas tout le sein, on n'enlève qu'une partie du sein. On combine cette chirurgie-là partielle avec une radiothérapie, par exemple. Et ça donne d'aussi bons résultats que la chirurgie totale du sein.
1: D'accord, hein, ce qui est énorme.
2: Hein, actuellement, le taux de mastectomie totale, c'est-à-dire le taux d'ablation complète du sein, dans le cancer du sein, c'est entre 10 et 15%.
1: Alors qu'il y a
2: 40 ans, c'était 100%.
1: Oui, c'est ça, c'était systématique.
2: On pourrait répéter la même chose pour le larynx, par exemple. On pourrait dire également aussi les mêmes choses pour les cancers du rectum, c'est-à-dire de l'intestin terminal.
1: Donc là, c'est pareil.
2: La combinaison entre la chirurgie et la radiothérapie permet de conserver des seins, permet de conserver des larynx, c'est-à-dire la voix,
1: c'est énorme.
2: Permet de conserver des sphincters anus, de l'anus, c'est-à-dire d'éviter l'anus artificiel,
1: ce qui n'est pas rien non plus.
2: Donc on pourrait multiplier les exemples de la sorte pour montrer que cette chirurgie, comme je le disais, elle est intégrée dans une stratégie thérapeutique globale et elle a fait des progrès dans le terme de conservation et même de reconstruction. On peut reconstruire des seins, on peut reconstruire des vessies, on peut reconstruire des portions de certains membres, pour les tumeurs osseuses des membres, on peut reconstruire des sphincters de l'anus, donc on peut faire beaucoup de choses en chirurgie plastique, et ça c'est quelque chose de très important.
1: C'est quand même un énorme espoir, et pour le traitement, et pour la qualité de vie, après un cancer.
2: Absolument,
1: bien sûr.
2: Absolument. Et il y a d'autres également progrès, qui sont actuellement en grand développement, c'est la chirurgie ambulatoire.
1: Bien sûr.
2: Pour certains traitements.
1: On rentre le matin à l'hôpital, on se fait opérer, on sort le soir, c'est réglé, c'est fini, et ça c'est la précision de la chirurgie.
2: Quoi. Et les chirurgiens, justement, dans le cadre d'une amélioration qualitative également, travaillent beaucoup sur les suites opératoires, qui sont bien meilleures quand on utilise certaines techniques chirurgicales, et en particulier les techniques robotiques.
1: Bien sûr.
2: La robotisation de l'acte chirurgical, la robotisation dans l'acte chirurgical permet d'améliorer les suites. Autrefois, un cancer du rectum, par exemple, c'était 3 semaines d'hospitalisation. Mmh. Actuellement, ça peut être 3 jours.
1: D'accord. Donc, on voit bien que vraiment, tout ça avance énormément. Ça donne beaucoup d'espoir, justement, sur ces traitements du cancer. Et les chirurgies, justement, viennent appuyer les progrès qui sont déjà faits en chimiothérapie, en radiothérapie, et avec une meilleure qualité pour le patient, ce qui est exceptionnel en termes de vie après le cancer. Professeur Jean-Bernard Dubois, merci.

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1: Bonjour à toutes et à tous et bienvenue dans votre agenda. Voici les événements et les sorties à venir. Tous les week-ends, passez un moment convivial au Théâtre Beaux-Arts Tabar. Retrouvez des spectacles issus du Festival d'Avignon et les artistes toujours plus talentueux. La soirée ne s'arrête pas là, la buvette du théâtre vous propose de partager un bon moment avec les artistes. Profitez du tarif Youth pour assister à certains spectacles à seulement 6 euros. Et vous pouvez vous aussi monter sur scène. Des stages sont proposés tout l'été pour vous faire découvrir l'univers du théâtre. Montez au sommet de la tour Urban 5 et admirez la vue à couper le souffle. De là-haut, vous pourrez voir les Jardins des Plantes, le Pic Saint-Loup ou encore le Corum. Venez également découvrir l'intérieur de la cathédrale Saint-Pierre, la seule église médiévale de Lécussion ayant survécu aux guerres de religion. Les visites guidées sont organisées par l'Office de Tourisme. Toutes leurs informations sont sur leur site internet. Pour plus de fraîcheur, rendez-vous à la grotte de Clamouse. Située dans les gorges de l'Hérault, elle abrite de rares cristaux d'aragonite. Un voyage hors du temps qui vous fera découvrir la richesse de notre département. Des guides passionnés vous expliquent l'histoire de la grotte. La visite est proposée à partir de 13,50 euros. Et pour plus d'aventures, vous pouvez tester le Spéléoparc et l'Escape Game. Première fois, première photo. C'est le nom de la nouvelle exposition du pavillon populaire. Jusqu'en novembre 2026, le musée célèbre l'esprit pionnier de la photographie. Des premiers clichés de grands photographes aux inventions insolites, la visite est l'occasion de plonger dans 200 ans d'histoire. Rendez-vous au pavillon populaire de l'esplanade Charles de Gaulle, la visite est gratuite. On termine l'agenda avec un peu de sport. À seulement 30 minutes de Montpellier, nous vous proposons de découvrir les anciens salins. À Villeneuve-les-Maguelones, un circuit de vélo vous permet de faire un tour de 13 km. En 2h30, vous pourrez voir des salins datant de l'Empire romain qui ont servi jusqu'en 1969. Et si vous êtes chanceux, vous pourrez même voir un groupe de flamants roses. C'était l'agenda des sorties de Radio Aviva. 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Alors à bientôt sur Radio Aviva.

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1: Bonjour à tous. Soulagement dans le Var. L'incendie du Gros Bessillon est désormais fixé après 18 jours de lutte contre les flammes. Les autorités précisent qu'il faudra encore plusieurs jours avant de le maîtriser puis de l'éteindre définitivement. L'incendie a parcouru 6300 hectares et 6000 personnes ont dû être évacuées. Dans la Drôme, les pompiers luttent toujours contre le feu qui s'est déclaré dans le massif de Claps. Il a parcouru environ 300 hectares près de Bellegarde en Diois. 340 pompiers sont mobilisés. Des incendies renforcés par la chaleur et la sécheresse. 12 départements du Sud-Est sont en vigilance orange canicule ce week-end, de la Haute-Savoie au département du Var, ainsi que les deux départements corses. Des pics de chaleur sont attendus dans le Sud-Ouest et le long de la vallée du Rhône. Dans l'actualité aussi, le rappeur Moa La Squal à nouveau condamné pour des violences. Il écope de 2 ans de prison, dont un avec sursis, pour avoir frappé 2 femmes lors d'une soirée à son domicile parisien en mai dernier. Le rappeur avait déjà été condamné en 2024 pour violence conjugale, séquestration et menace de mort sur conjoint. Une plainte pour ingérence étrangère, elle vient d'être déposée par Gabriel Attal, l'ancien Premier ministre et candidat à la présidentielle. Ses avocats évoquent des comptes sur le réseau social X, usurpant l'identité de médias français et diffusant de faux reportages destinés à le discréditer comme candidat. Vous avez jusqu'au 31 août pour faire votre demande d'indemnité carburant. La date a été repoussée et l'arrêté vient de paraître au Journal officiel. Le dispositif prévoit 100 euros d'aide destinée aux grands rouleurs sous conditions de revenus. Et puis le foot et le début de la saison de Ligue 2 ce soir. 9 matchs en multiplex à partir de 20h45. On suivra notamment le déplacement de Saint-Etienne chez le promu Sochaux. L'un des deux relégués de la saison dernière, le FC Nantes, reçoit le Red Star. Ce sera à huis clos après les incidents lors de la dernière journée de Ligue 1 face à Toulouse en mai dernier. Et puis l'autre relégué, Metz, reçoit Guingamp, autre prétendant à la montée en fin de saison dernière. Bonne journée à tous.

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1: En amont de l'exposition de printemps 2026, Antoine Marchand, directeur du Centre d'Art Le Lay à Albi, invite Jean-Charles Massera pour une résidence dans le Tarn. Par l'intermédiaire d'Hélène Lapérère, responsable des services des publics, l'artiste a été amené à travailler avec des apprentis orthoprothésistes du lycée Annevotte de Castres et des élèves du Conservatoire de musique et de danse du Tarn. Ensemble, l'aventure les a vite portés vers la réalisation d'un moyen-métrage, Pretty Little Changes dans ta vie, projeté lors de l'exposition intitulée « Après, on peut aussi se dire que... »
2: La façon dont moi je l'ai abordé, c'est qu'il s'intéresse à l'air du temps, aux questions de temps qui changent, à la crédibilité qu'on donne à la parole d'un tel ou d'un tel. Et il se trouve que dans mon métier, j'étais face à des jeunes en difficulté devant le monde qu'on leur laisse. Enfin, il me semblait que ça collait bien avec le travail en cours de Jean-Charles. Donc oui, j'ai des jeunes au lycée à Annevotte en train de poncer des chevilles pour les remplacer à des gens qui ne peuvent plus marcher. J'ai des jeunes qui veulent devenir pianistes dans un monde qui brûle. Est-ce que c'est encore permis à 20 ans de vouloir faire quelque chose dans ce monde et laisser sa marque en faisant du piano? J'ai des histoires de planètes à sauver. Enfin, c'est ça qu'on entendait dans la jeunesse là.
3: Moi, quand on parle d'amateurs et d'amatrices pour des films, au début, ça me fait peur, quoi. Enfin, ça me fait peur, ça ne m'intéresse pas, en fait. Et Hélène m'a convaincu du contraire. La première semaine de tournage, on tourne ça. Et je me dis discrètement, si on monte ça dans l'expo, ça fera l'objet d'une expo à la fin de la salle. Voilà, basta. Seulement, ça ne se passe pas du tout comme ça. C'est-à-dire que les jeunes gens se prennent au jeu. Ils commencent à de mieux en mieux jouer, à vouloir des choses de plus en plus complexes parce qu'ils et elles comprennent ce qui est en jeu. Et ils voient que ça peut être très jouissif même de monter en gamme, en niveau de jeu, en niveau de ce qu'il y a à dire. Ils montent en puissance.
4: Mais est-ce que l'art sert seulement à célébrer l'existant ? Est-ce que ça sert pas aussi à questionner nos vies, à imaginer un autre monde, à écouter les questions des autres et à les comprendre?
3: Et donc, ce qui a été génial dans ce film, c'est que ces jeunes gens ont tellement pris à bras le corps ce qui les questionnait, j'ai compris pourquoi elles croyaient à ça plus que moi, quoi. Et finalement, dans tout ce que j'ai fait, c'est une de mes meilleures pièces, tout simplement. Et ça a été une surprise absolument magnifique.
5: Décomposition du monde en ré mineur.
6: C'est vrai, j'avais jamais pensé à ça en fait. Le monde se décompose et nous on compose.
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1: Dans ce nouvel épisode de 180 secondes, retrouvons Gustavo Araujo, directeur artistique de la compagnie Mélodrame, venu pour nous présenter leur nouveau projet « Raconte-moi des salades ».
2: Alors, la compagnie Mélodrame est une compagnie créée en 2010, une compagnie qui fait du théâtre. Depuis 2015, nous travaillons uniquement vers le public, le jeune public. Depuis 2021, on s'est installé dans le Gard, à Sommières. On est en train de créer en ce moment, on travaille sur un nouveau projet qui s'appelle « Raconte-moi des salades ». Ce projet, en fait, il a deux volets. Donc, il y a un volet des créations artistiques autour d'un spectacle, des théâtres d'objets, qui s'appellera sûrement « Crudité ». Et un autre volet, qui c'est le volet parcours artistique et culturel, c'est-à-dire des ateliers et des interventions qu'on fera auprès du jeune public, des enfants. Voilà les deux parcours qu'on compte travailler autour de la thématique de l'alimentation, en explorant bien entendu plusieurs facettes de cette problématique-là, de cette thématique-là. Donc, la question de l'agriculture, la question aussi du passer du temps ensemble, de la qualité de ce qu'on mange, des problèmes de santé, des formes pédagogiques, mais surtout ludiques. On veut toucher en fait le public, les familles, surtout comment en fait nos choix alimentaires vont impacter directement sur l'économie, notre santé, l'environnement. Et sur le bon développement des enfants. L'idée, on la développe déjà depuis un an. Là, on est pour le volet artistique des créations, on est en phase d'écriture pour ce spectacle de théâtre d'objets. Et d'un autre côté, en parcours artistique, il y a certaines actions qu'on a déjà menées sur le territoire. On compte approfondir ça. Donc là, on est aussi en train de monter des projets pour demander des fonds à des partenaires. Pour enclencher ensuite une vraie résidence de territoire, à l'exemple de ce qu'on avait fait il y a 2 ans ici, qu'on en avait donc notre projet sur les questions intergénérationnelles. Et là-dessus, l'idée, c'est de passer une année scolaire, à mener un gros projet de territoire autour de la thématique de l'alimentation, en faisant appel, bien entendu, aux partenaires sur le territoire, et les associations notamment, mais aussi la communauté des communes et le département pour mener un projet auprès des familles et des enfants.
0: Ce numéro de 180 secondes a été réalisé par Radio Sommières pour l'Assemblée régionale des radios associatives dans le cadre d'un partenariat avec la région Occitanie-Pyrénées-Méditerranée.

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1: Bonjour à toutes et à tous et bienvenue sur Radio Aviva, le 88 FM, radio-avir.com pour nous retrouver en DAB+, partout et tout le temps, et aussi sur notre site internet. Tout simplement, aujourd'hui, nous allons vous parler du Beer Love Festival qui se passe du 4 au 12 septembre prochain. C'est la 10e édition, donc un festival de bière, comme son nom l'indique, bien sûr à consommer avec modération, mais on va le rappeler tout au long de cette émission. Je suis accompagné et face donc à son créateur, fondateur et aussi organisateur, Antoine Blain, bonjour.
2: Bonjour.
1: Merci à vous de venir à mon micro aujourd'hui pour parler de ce festival, 10e édition, on l'a dit. On en profitera pour faire un petit moment de... On prendra un petit peu de recul en fin d'émission. Mais avant toute chose, le Beer Love Festival, qu'est-ce que c'est en fait?
2: Le Beer Love Festival, c'est vraiment la rencontre des bières artisanales. C'est vrai qu'à Montpellier, c'est une grande place forte pour les bières artisanales, avec beaucoup de brasseries, de bars spécialisés et d'acteurs divers et variés. Et donc le Beer Love a été créé justement pour fédérer un peu tout ce noyau montpelliérain, d'inviter des brasseries nationales, internationales à faire découvrir leurs produits au public montpelliérain qui est de plus en plus curieux.
1: Et le but aussi, c'est de rester accessible. C'est-à-dire qu'il y a environ une vingtaine de bars partenaires, 17, donc la plupart à Montpellier, mais aussi autour de la métropole. Le but, c'est de rester accessible.
2: Oui, c'est ça, c'est vraiment mettre en avant le savoir-faire montpelliérain, que ce soit métropolitain, comme on l'a dit, une vingtaine de bars participants, et ce grand final, du coup, effectivement, à Montpellier, qui peut permettre au public montpelliérain et de l'Hérault de venir découvrir plein de produits différents, brassés par plein de brasseries.
1: Parce que voilà, il y a des produits artisanaux qu'il faut déguster, bien sûr, mais il y a aussi tout un accompagnement musical, il y a toute une programmation musicale. Globalement, qu'est-ce qui va se passer donc, du 4 au 12 septembre donc, pour ce Beer Love Fest?
2: Donc on a vraiment deux moments. Le festival a commencé le 4 septembre, par la soirée d'inauguration à la microbrasserie La Barbotte, et puis va s'enchaîner dans tous les bars participants qui vont proposer bien sûr de faire découvrir des brasseries, mais aussi avec des blind tests, des concerts, des DJ sets, des accords mets et bières et des jeux divers et variés. On essaie d'avoir vraiment une semaine très festive qui du coup se termine par ce grand final qui va être exceptionnel.
1: Donc c'est le 11 et le 12 septembre, avec donc le vendredi 11 septembre en soirée payante, et c'est le lendemain, le samedi 12, ce sera complètement gratuit. Là, la programmation, comment est-ce que vous l'avez faite en fait? Qu'est-ce qui va se passer au Pérou?
2: C'est une grande chance pour nous d'être au Pérou, dans une place aussi centrale avec autant de transports, donc c'est vrai qu'on est très content d'y être, et on a voulu jouer le coup. Le Beer Love Festival a toujours été un festival payant, donc le vendredi va le rester, avec une programmation musicale avec Kabira, une artiste locale, avec Yuxek et Dylan qui sont pour l'un artiste très reconnu en France, et pour Dylan, une étoile montante qui nous vient de Montpellier aussi, donc c'est vrai que ça nous fait une belle programmation. Et on a voulu jouer le jeu de rendre le samedi gratuit, parce que justement on est dans une place avec une diversité de public, oui. Des gens qui viennent aussi se balader pour découvrir le Pérou, les touristes, donc on a voulu que ce soit le plus accessible possible pour le plus grand nombre.
1: Il se passe beaucoup de choses en plus au Pérou cet été, donc c'est d'autant plus intéressant. Comment est-ce qu'on rend la bière, comment est-ce qu'on transforme une boisson en fait comme la bière en dégustation, justement? Comment est-ce qu'on la rend intéressante pendant tout ce festival? Comment est-ce que vous allez faire?
2: Du coup, les brasseries ont directement des stands en fait où ils peuvent donc le public acheter un verre de dégustation qui permet d'accéder justement à tous les produits. Donc, il va y avoir à peu près 300 bières disponibles en simultané. Donc, de se promener de brasserie en brasserie en essayant de trouver un petit coup de cœur, avec bien sûr les producteurs, les productrices qui vont prendre le temps d'expliquer pourquoi ils ont fait ces recettes là, quels ingrédients ils ont mis. Et c'est vrai qu'on rentre dans des produits vraiment de dégustation. On n'est plus sur des bières vraiment de blonde de soif. On essaye d'aller vraiment vers des produits qu'on déguste avec plaisir, qui avec des houblons. Donc pour l'amertume, pour l'aromatique, mais aussi des fruits, des levures spéciales qui vont donner un côté acidulé des fois, ou des fois un peu plus marqué.
1: Faites-nous rêver un petit peu comme exemple, qu'est-ce que vous avez là sous la main, à nous proposer en tout cas pour nos auditeurs et auditrices?
2: Il va y avoir des bières qui ont passé presque un an en barrique et qui vont être avec des ajouts, des fois pour des grosses brunes à 12 degrés, avec des ajouts de noix de coco, de vanille. On va avoir des bières qui sont avec des ajouts de fruits, comme du cassis, de la framboise, ou même du fruit de la passion pour certaines. Ça donne des profils de bières très différentes, des bières qui ont aussi une fermentation naturelle, c'est-à-dire qui, avec les bactéries et les levures présentes dans l'atmosphère, permettent d'être fermentées directement. Donc on a des super producteurs qui proposent ce genre de produits. Il y a vraiment pour tous les goûts, mais en général, tout le monde peut vraiment s'y retrouver. Tout le monde aura un peu sa brasserie coup de cœur à la fin.
1: Et on rappelle bien sûr que l'abus d'alcool est dangereux pour la santé, consommer avec modération.
2: Tout à fait.
1: À ce sujet-là, justement, comment est-ce que vous allez gérer ça? En fait, il y aura forcément beaucoup de consommation d'alcool. Comment est-ce que vous allez réussir à réguler ça sans que ça parte pas forcément en débordement?
2: Nous, déjà, la devise du festival depuis 10 ans, c'est buvez moins, buvez mieux. Oui. Les verres de dégustation donc, font de 10 centilitres à 25. On privilégie vraiment le 10 centilitres. Donc, il n'y aura pas effectivement
1: de 50 centilitres. Complet, quoi.
2: Voilà, on est très loin d'une fête de la bière comme on le voit en Allemagne où les gens s'enfilent. Non, le but, c'est vraiment de découvrir coût de 5 ou 10 centilitres. Hein. Vous pouvez demander même être servi moins par les brasseries et de vraiment découvrir quelques produits. Bon, bien sûr, le soir, ça prend une dimension un peu plus festive, mais encore une fois, on n'a pas cette volonté de surconsommation avec ce choix de verre petit, qui, et puis le temps aussi de parler avec les brasseries. Forcément, voilà, on n'est pas dans un bar classique, on est vraiment à la rencontre de la brasserie qui va vous présenter ses produits.
1: Antoine Blain, vous êtes donc le créateur et donc l'organisateur du Beer Love Festival du 4 au 12 septembre qui se passe à Montpellier. C'est un festival de dégustation de bière. On a abordé la programmation, même tout l'esprit qu'il y a autour de ce festival tout à l'heure. Bon anniversaire.
2: Merci.
1: Ça fait 10 ans que vous organisez le festival. Quel recul vous prenez?
2: C'est à peu près incroyable. On a commencé, il y a 10 ans avec une vingtaine de brasseries en dessous de l'ancien hôtel de ville. Puis on s'est un peu baladé à travers la ville. Et c'est vrai qu'on a un public montpelliérain qui est vraiment là depuis le début, qui nous suit sur le festival. Et la ville de Montpellier, bien sûr, et la région Occitanie qui nous ont pas mal aidés là depuis quelques années pour développer ce secteur-là. Oui. Parce que c'est un secteur qui emploie dans la ville. C'est un secteur qui est vivant et c'est un secteur qui est mis en avant parce que à Montpellier, les brasseries font partie des meilleures françaises. Donc c'est vrai qu'on a du tourisme qui vient pour la bière, on le voit dans nos établissements. Et donc c'est vrai que c'est un peu la consécration. 10 ans d'un festival, c'est beaucoup de travail de faire un festival. Et donc on est très content avec Jordi et Valentine avec qui on organise ça de fêter ces 10 ans et dans un des plus beaux endroits de la ville.
1: Comment vous voyez le futur donc dans les prochaines années?
2: C'est vrai que les festivals de bière commencent à un peu se changer. On voit un peu la fin de cette mode de la bière artisanale. Mais du coup, les brasseries qui sont ancrées, qui sont maintenant vraiment des lieux de vie, souvent aussi dans leur coin. Donc on voit le festival dans les prochaines années un peu comme un hybride. Les brasseries locales qui inviteraient des invités spéciaux dans un format peut-être un peu plus intimiste, on va dire, en termes de nombre de brasseries, mais avec plus d'échanges, parce que le but du Beer Love aussi, c'est que les brasseries locales fassent des bières collaboratives avec les brasseries étrangères. Et donc, s'échangent un savoir-faire et s'améliorent petit à petit. Donc, c'est vraiment le but du festival aussi.
1: Du 4 au 12 septembre, on le rappelle, c'est à Montpellier, donc avec une vingtaine de bars partenaires à Montpellier même et aussi autour, à la métropole. Merci à vous, Antoine Blain, pour vos réponses.
2: Merci beaucoup.
1: Vous êtes le créateur organisateur. D'ailleurs, pour ce festival, pour ceux qui ne consomment pas d'alcool, il y a aussi des bières sans alcool?
2: Bien sûr, il y a une offre de vin, de cidre, de bières sans alcool et de soft, avec 8 food trucks différents. Donc, de quoi se faire plaisir.
1: C'est donc une offre complète. Merci à vous. C'est la 10e édition du Beer Love Festival. Cette émission est à présent terminée. Je vous propose de la réécouter au format podcast sur notre site internet radio-avisa.com. Et à très vite sur nos programmes.
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1: Bonjour à toutes et à tous et bienvenue dans votre agenda. Voici les événements et les sorties à venir. Tous les week-ends, passez un moment convivial au Théâtre Beaux-Arts Tabar. Retrouvez des spectacles issus du Festival d'Avignon et les artistes toujours plus talentueux. La soirée ne s'arrête pas là, la buvette du théâtre vous propose de partager un bon moment avec les artistes. Profitez du tarif Youth pour assister à certains spectacles à seulement 6 euros. Et vous pouvez vous aussi monter sur scène. Des stages sont proposés tout l'été pour vous faire découvrir l'univers du théâtre. Montez au sommet de la tour Urbaine 5 et admirez la vue à couper le souffle. De là-haut, vous pourrez voir les Jardins des Plantes, le Pic Saint-Loup ou encore le Corum. Venez également découvrir l'intérieur de la cathédrale Saint-Pierre, la seule église médiévale de Lécution ayant survécu aux guerres de religion. Les visites guidées sont organisées par l'Office de Tourisme. Toutes leurs informations sont sur leur site internet. Pour plus de fraîcheur, rendez-vous à la grotte de Clamouse. Située dans les gorges de l'Hérault, elle abrite de rares cristaux d'aragonite. Un voyage hors du temps qui vous fera découvrir la richesse de notre département. Des guides passionnés vous expliquent l'histoire de la grotte. La visite est proposée à partir de 13,50 €. Et pour plus d'aventures, vous pouvez tester le Spéléoparc et l'Escape Game. Première fois, première photo. C'est le nom de la nouvelle exposition du pavillon populaire. Jusqu'en novembre 2026, le musée célèbre l'esprit pionnier de la photographie. Des premiers clichés de grands photographes aux inventions insolites, la visite est l'occasion de plonger dans 200 ans d'histoire. Rendez-vous au pavillon populaire de l'esplanade Charles de Gaulle, la visite est gratuite. On termine l'agenda avec un peu de sport. À seulement 30 minutes de Montpellier, nous vous proposons de découvrir les anciens salins. À Villeneuve-les-Maguelones, un circuit de vélo vous permet de faire un tour de 13 km. En 2h30, vous pourrez voir des salins datant de l'Empire romain qui ont servi jusqu'en 1969. Et si vous êtes chanceux, vous pourrez même voir un groupe de flamants roses. C'était l'agenda des sorties de Radio Aviva. 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

0: Bonjour et bienvenue à Swing Doctors. Et Swing Doctors ne serait pas Swing Doctors si Killian n'était pas là.
1: Ah, mais ça c'est gentil. Mais oui. C'est surtout si toi tu n'étais pas là. Et puis si le jazz n'existait pas aussi.
0: Si nous n'étions pas là. Bon, lançons-nous tout de suite dans la musique.
1: Ah,
0: j'aimerais
1: oui.
0: entendre le premier titre.
1: Alors, ok. Eh bien, on y va tout de suite.
0: On y va.

0: Alors, Killian.
1: Oh, mais ça me parle, ça. Hein, je...
0: Alors, Killian,
1: oui.
0: Ça te fait penser à quoi?
1: Oh, mais c'est facile. C'est la musique de Bouillon de Culture, l'émission de M. Bernard Pivot.
0: Ah oui, et bon, c'est un petit hommage à Bernard Pivot qui nous a quittés il y a quelques mois là, et bon.
1: Et ça fait du bien d'écouter ça.
0: Ah oui, c'est vrai. C'était pas apostrophe, il avait Rachmaninoff, mais pour oui. Bouillon de Culture, c'était du jazz. C'était Sonny Rollins qui était saxophone ténor et Jim Hall qui était à la guitare. Et à la basse, il y avait Marshall Crenshaw. Et à la batterie, un certain Ben Reilly qui a fait cet enregistrement de The Night Has a Thousand Eyes. La nuit a mille yeux.
1: Mais ça fait du bien, en tout cas, d'écouter ce genre de choses. Merci.
0: Oui, oui, ça nous rappelle des bonnes soirées parce que c'était une émission qu'on aimait écouter. Hein,
1: le vendredi soir sur Antenne 2 à partir de 22h30.
0: Oui, oui. Et on se sentait d'obtenir une certaine éducation.
1: Oui.
0: Et si on continue à écouter cette émission aujourd'hui, je peux promettre à nos auditeurs qui vont apprendre quelque chose sur la Nouvelle-Orléans, un morceau de culture.
1: Ah oui, j'ai potassé.
0: Oui, tu as potassé.
1: J'ai potassé.
0: D'accord. Bon, on va écouter maintenant It Had to Be You, chanté par Rodrigue Vera Ortiz et des guitaristes. C'est un style un peu manouche. It Had to Be You. On y va.
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0: It had to be you. C'était Rodrigue Vera Ortiz. Il y avait Clément Aubourg qui était à la guitare et ça swingait. Bon, maintenant on va écouter Kermit Ruffins, qui est une vraie personnalité de la Nouvelle-Orléans, parce que ça va un peu introduire ce dont on va parler tout à l'heure sur la Nouvelle-Orléans. Lui, il joue la trompette et il chante et il est plein de fougue. On y va avec un titre qui s'appelle « Drop Me Off in New Orleans », c'est-à-dire « Amène-moi à la Nouvelle-Orléans ». Kermit Ruffins, on y va.
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0: in New Orleans, man.
1: Drop me off in New Orleans, ça veut dire déposez-moi à la Nouvelle-Orléans, bon Kermit.
2: Moi j'aime bien quand tu nous amènes à la Nouvelle-Orléans, c'est chouette.
1: Exactement, et c'était Kermit Ruffins. Et puisqu'on nous a déposé à la Nouvelle-Orléans, et j'ai promis de faire partie, de parler de quelque chose, un morceau de culture sur la Nouvelle-Orléans, je vais demander à toi, Killian, qu'est-ce que c'est the second line, la deuxième ligne. Qu'est-ce que c'est the second line in la Nouvelle-Orléans?
2: Alors, quand tu m'en as parlé la semaine dernière, je me suis dit, je vais potasser un peu. Parce que c'est vrai que je savais à peu près ce que c'était, mais je voulais être quand même plus sûr. Alors, dans les parades et défilés de brass band à la Nouvelle-Orléans, la seconde ligne ou la deuxième ligne est composée, en fait, de sympathisants, de fans, en fait, qui forment une partie du cortège en marchant.

0: même temps, on ne peut pas te cacher grand-chose. Tu es au courant de tout. donc, Paul Barbarin vient d'une grande vie, famille de musiciens à la Nouvelle-Orléans. Et lui était un batteur important qui a joué avec Louis Armstrong et Sidney Bechet.
1: Absolument, oui.
0: Et d'autres, hein. Il n'y a pas eu que. Hein.
1: Oui.
0: Donc, le second line, c'est aussi un mouvement de la New Orleans, suite composée par Duke Ellington. Et je pense, Arthur, que tu prépares plusieurs versions au nom de second line.
1: Bon, maintenant, les auditeurs qui écoutent ce morceau, ils vont bien connaître ce morceau de Paul Barbarin, second line. Ça veut dire, bon, comme tu as dit, c'est les gens qui marchent dans le défilé avec les musiciens à côté, etc., et font partie du cortège. Et voilà ce morceau de Paul Barbarin, joué par Sharky Bonanno. Sharky Bonanno était un grand personnage à la Nouvelle-Orléans, jouait la trompette, et c'est roi de Dixieland, et bon, il était avec Pete Fountain, qui jouait avec lui. Monk Hazel, qui était un grand personnage dans la Nouvelle-Orléans, jouait la batterie, il jouait le cornet aussi. Il y avait Joe Loyacano, qui jouait la basse. Et on va écouter là the second line composée par Paul Barbarin et jouée par Sharky Bonanno et son groupe. On y va.

C'était Sharky Bonanno et son groupe qui ont joué, lui il joue la trompette, qui ont joué Second Line, la composition de Paul Barberin qu'on joue dans les défilés à la Nouvelle-Orléans et même dans les défilés partout, il y a de la musique dans la rue et les brass bands, et c'est un titre qui est repris. Et bon,

0: Bon, puisque, pour être sûr que tout le monde a bien compris le son de ce titre de Paul Barberin, on va écouter une autre version par les Dukes of Dixieland, Second Line, et voilà leur version de ce titre. On y va.
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oui, c'est joyeux, c'est The Second Line par Paul Barbarin, joué par The Dukes of Dixieland. Et bon, on va continuer avec une autre version, The Second Line, joué, il y a une boîte à la Nouvelle-Orléans, un club, Fritzl's New Orleans, jazz band joue là, dans Fritzl's, et c'est bien connu. Et souvent, il y a des musiciens français qui vont à la Nouvelle-Orléans et jouent dans Fritzl's. Et voici The New Orleans Jazz Band qui joue à Fritzl's, qui joue Second Line. On y va.

0: Ça, c'était The Fritzels, New Orleans Jazz Band, qui ont joué Second Line. Et bon, pour être sûr qu'on connaît, bon, voici une version plus traditionnelle, en quelque sorte. Louis Cottrell, un grand figure dans le jazz de la Nouvelle-Orléans, clarinettiste, lié avec Alvin Alcorn, qui est à la trompette, Waldron Frog, Joseph, qui joue le trombone, et eux, ils vont jouer leur version de Second Line. On y va.
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Ah ouais, ça c'était une version plus traditionnelle. Et bon, je crois que maintenant les auditeurs, ils ont une bonne idée de ce que c'est The Second Line. Et bon, juste pour montrer que ce titre n'est pas limité à la Nouvelle-Orléans, ce titre est passé un peu partout et on l'entend en France. Et là, voici une version qui a été jouée au Danemark par Doc Ulland, qui est un batteur qui a joué avec Papa Bu, les Viking Jazz Band au Danemark. Et le trompettiste avec lui, c'est Nicolas Payton, qui est un trompettiste de la Nouvelle-Orléans. Et donc, on va écouter leur version de Second Line. On y va.

0: ça c'était la version de Second Line composée par Paul Barberin, le batteur de la Nouvelle-Orléans, et qui a été jouée par ce groupe danois, Doc Uhland, qui est un batteur, et avec Nicolas Payton, qui est un trompettiste américain qui était avec eux. Et bon, voilà, je crois que maintenant, on sait très bien ce que c'est The Second Line.
1: Moi, j'ai pas bien compris.
0: Et oui. Et donc, si on est dans un défilé et on est avec les musiciens et on marche avec eux, on est dans The Second Line.
1: Oui, et puis si on n'a pas compris, il suffit de réécouter le podcast, hein.
0: Exactement. Voilà. On peut réécouter et on saura. Bon, voici Steve Nelson. Steve Nelson, c'est un vibraphoniste. Il a étudié à Rutgers University la musique. Après, il a joué avec Kenny Barron. Il a joué avec McGrew Miller. Il a joué avec Johnny Griffin, saxophoniste. Il a enseigné dans plusieurs universités aux États-Unis, y compris au Princeton. Et voici Steve Nelson, le vibraphoniste, avec Taking of Chance on Loved, un titre de Vernon Duke. On y va.
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Oasis, c'était Taking a Chance on Love, c'est-à-dire prendre une chance sur l'amour. Et ce titre a été dans un film qu'il faut voir, si on peut le voir, Cabin in the Sky, qui était il y avait Louis Armstrong dans ce film, il y avait Duke Ellington dans ce film, c'était que des noirs dans ce film, et vraiment, et il y avait Ethel Waters qui a chanté dans ce film, et ce titre a été introduit dans ce film, Taking a Chance on Love, composé par Vernon Duke. Bon, voilà un groupe assez étonnant, The Extra Dixie Jazz Band, qui est d'Italie, ce qui m'a complètement surpris, avec un titre qui s'appelle Amapola. Et c'est très swingant. On y va.

0: complètement surpris. Ce groupe italien, Extra Dixie Jazz Band de Italie.
1: Qui c'est étonnant, joué... non, d'avoir des Italiens qui jouent ici.
0: Oui, exactement. Et c'était Amapolo, c'était très propre, c'était bien, bien joué. Bon, je crois que personne peut faire des excuses qu'ils ne savent pas ce que c'est que The Second Line, parce qu'ils ont entendu
1: assez de versions. Il suffit de le réécouter maintenant.
0: The Second Line, et ils savent ce que c'est que The Second Line. Et il faut faire partie du Second Line. Si on est musicien, on joue avec les musiciens.
1: À
0: et
1: ce
0: sinon,
1: sujet,
0: si... on est dans le cortège et on fait dans le défilé et on est dans le Second Line.
1: Et si vous voulez donc réécouter cette émission, Second Line, il suffit d'aller sur le site radio-aviva.com.
0: Exactement. Voilà. Merci beaucoup, Kylian.
1: Merci à toi.
0: On remercie nos auditeurs. Merci pour les suggestions. C'est Arthur ici à Radio Aviva Swing Doctors. Et je n'ai qu'à souhaiter très bonne chance à tout le monde.

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0: Bonjour à nos auditeurs des Pyrénées-Orientales et du Gard et de l'Hérault, bien entendu. Bonjour au public du Gazette Café qu'on remercie pour son accueil. Il va être question aujourd'hui de don de vie, c'est-à-dire un don d'organes. Il est important de réfléchir à cette question-là parce que chacun actuellement peut être confronté à ce choix. Est-ce que je veux donner mes organes? Et on le verra tout à l'heure, mais c'est extrêmement important que les gens se prononcent avant, parce que ça n'est pas quand il y a un accident qu'on peut, dans le drame de l'accident, faire un choix. Donc c'est tout à fait important. Nous allons débattre de ce thème-là avec le professeur Olivier Jonquet. Bonjour.
1: Bonjour.
0: Et avec Monique Batelage. Bonjour.
2: Bonjour.
0: Alors, deux amis, deux spécialistes. Monique, vous êtes psychiatre au CHU de Montpellier, présidente du CREAI, CREAI, et donc en Occitanie. C'est une démarche vis-à-vis des gens vulnérables?
2: C'est une démarche en faveur des gens vulnérables. C'est une. Oui.
0: Donc c'est important, vous allez vers eux?
2: Ah! Le CREAI-ORS est une structure d'accompagnement, d'évaluation, de connaissance de ce que sont ces populations en situation de vulnérabilité. Ça avait été d'abord des personnes qui présentaient un handicap ou un retard mental, et puis ça s'est élargi à toutes les populations en situation de vulnérabilité, et avec en particulier, j'y pense, parce que ça faisait la une du Midi Libre aujourd'hui, les enfants dans la rue. Donc il y a actuellement une étude particulièrement intéressante sur les adolescents dans la rue, leur trajectoire, voilà. Donc, ça nous éloigne du don d'organes,
0: mais ça fait partie des
2: préoccupations.
0: Des grandes questions de société en plus.
2: Actuellement.
0: Voilà. Olivier Jonquet, on ne vous présente plus, mais on vous présente quand même. Hein. Vous êtes professeur. Vous avez eu des fonctions, bien sûr, au CHU et au comité éthique du CHU. Vous avez été en 2012 président élu de la commission spécialisée de l'organisation des soins dans la région Languedoc-Roussillon, c'est ça?
3: C'est ça, jusqu'en 21.
0: Donc voilà, aussi une partie de votre carrière a été dédiée aux jeunes publics.
3: Oui, ouais, bah, les étudiants, oui, ils sont jeunes.
0: Les étudiants, mais oui, et qui ont souvent une approche des soins un peu distendue, Olivier.
3: Oh, il faut pas dire ça, c'est-à-dire il faut leur donner l'envie, il faut leur donner du désir. Voilà.
0: OK. Et donc c'est un point important, vous publiez souvent et vous prononcez souvent sur toutes les questions à la croisée des chemins entre l'éthique, entre la médecine et les questions de société.
3: Voilà. Alors, c'est la médecine, c'est ça. Hein.
0: C'est le mélange de tout
3: c'est
0: ça, bien sûr. Alors, je pense que vous allez être souvent interrogé dans la démarche actuelle de fin de vie, etc. Mais ça n'est pas le sujet aujourd'hui. Aujourd'hui, nous allons parler de dons d'organes et l'AFDO, l'Association française des familles pour le don d'organes, est vraiment en activité forte actuellement. Pour repasser des messages sur le don d'organes, il faut dire que cette association a été créée en 2012 par Armand Siboni, qu'on salue, sous l'impulsion de Hélène Mandreau à la mairie. L'idée, c'était d'aider les familles à surmonter les difficultés liées au don d'organes et donc de s'informer pour ces familles. Et on s'était approché pour cela des Canadiens qui sont très en avance là-dessus et qui ont une démarche extrêmement décomplexée sur le don d'organes avec des célébrations régulières, etc. Et les familles peuvent se retrouver. Et on avait trouvé que c'était intéressant de sortir de l'isolement ces familles. On est souvent très entouré au moment de l'accident ou du don, et ensuite on se retrouve tout seul, et c'est important pour ça de savoir comment on peut entourer ces gens. 19 000 personnes par an sont en attente de greffe en France, alors que 5000 transplantations sont réalisées chaque année. Donc, il faut attendre à peu près 4 ans si on fait le calcul, selon l'âge et selon... Il n'y a pas d'arithmétique, mais selon l'âge. Alors, Olivier Jonquet, je commence par vous dire quels sont les critères, justement, pour quelqu'un, où vous en êtes selon le don d'organes, bien sûr, cardiaque, ça dépend de l'organe à greffer. Mmh. Est-ce que vous pouvez actualiser, nous donner des chiffres actualisés?
3: Alors, bon, je l'avais évoqué, c'est un problème important. Hein, en 2024, il y avait 22 585 patients inscrits sur la liste nationale d'attente. C'est-à-dire que...
0: En France.
3: Oui. C'est des gens pour lesquels une indication de greffe a été posée et ils sont en attente de recevoir un organe. Au cours de cette même année 2024, il y a eu 6034 greffes d'organes. Soit sur l'ensemble du territoire national, 17 greffes par jour. Et sur ces dons d'organes, il y a eu 3169 donneurs en mort encéphalique recensés.
0: Oui.
3: Et 1544 ont été prélevés, c'est-à-dire à peu près un tiers. Voilà. Donc il y a un tiers de non-dons d'organes ou de refus.
0: Un tiers des gens qui pourraient donner un organe ne le font pas. Voilà. Deux tiers des gens qui pourraient donner un organe ne le font pas. Un tiers le font.
3: Alors, la formulation est peut-être un peu dure parce qu'ils ne le font pas. Ils sont en état de mort cérébrale. Donc
0: non, mais ça ne se fait pas.
3: Voilà.
0: Donc, bien sûr, on va rappeler que pourquoi ça ne se fait pas. Des gens sont franchement contre, ça c'est leur choix. Ensuite, quelquefois, on ne sait pas.
3: Oui.
0: On n'a pas posé la question aux défunts, je dirais.
3: Alors, la situation de mort encéphalique, la mort encéphalique, qu'est-ce que c'est?
0: Oui.
3: C'est un état où il y a une absence de circulation cérébrale, c'est-à-dire le sang ne circule plus dans le cerveau du fait d'une affection, ça peut être un traumatisme crânien, ça peut être un accident vasculaire cérébral, ça peut être des tas de choses. Et donc, ces patients sont en réanimation, ils avaient été admis en réanimation, on s'est, dans un premier temps, bagarré pour essayer de les tirer d'affaire, il se trouve que, malgré les soins qui sont donnés, et du fait de l'importance des lésions, ils passent dans un état de mort cérébrale. Donc ils sont intubés, ils sont ventilés, ils ont une ventilation artificielle, ils sont perfusés, enfin ils ont tout comme un malade de réanimation. Mais leur cerveau ne fonctionne plus.
0: Ça n'est pas un état réversible.
3: Et c'est irréversible.
0: Voilà, c'est important de le dire.
3: Et c'est irréversible. Et on comprend très bien que les personnes qui ne sont pas spécialistes sont devant leur patient, leur proche qui est dans un lit. Ils regardent le scope.
0: Les écrans,
3: on voit que le cœur marche. On regarde la poche urinaire, on voit qu'il y a des urines. On voit qu'il y a une tension artérielle. On nous dit, attendez, ils sont morts. Et vous nous dites qu'ils sont morts, et nous, on voit le cœur qui bat.
0: Ouais.
3: Et ça, c'est une première difficulté. Et d'ailleurs, ça nous atteint aussi, parce qu'on n'est pas non plus insensible à ça.
0: Vous, médecin.
3: Et nous, médecins, ça nous atteint aussi.
0: C'est un questionnement.
3: Donc, voilà.
0: À chaque fois.
3: Et c'est pour ça que les critères de diagnostic de mort cérébrale sont hyper, hyper stricts. Et je crois que vraiment, il faut vraiment être vraiment très très précis là-dessus. Il y a toute une procédure qui est faite, à part des personnes extérieures au service qui déterminent que le cerveau est mort. Donc il y a l'électroencéphalogramme plat, il y a des artériographies ou des scintigraphies cérébrales qui montrent que le cerveau...
0: Il n'y a plus d'irrigation du cerveau.
3: Et que le malade est mort. Et donc, c'est à ce moment-là qu'on pose la question aux familles ou aux proches, Est-ce que de son vivant, votre proche avait dit qu'il serait d'accord pour ou non
0: donner un organe,
3: voilà. Est-ce qu'il s'est inscrit? Est-ce qu'il s'est inscrit sur un registre de refus?
0: Oui.
3: Hein, parce qu'il y a un refus.
0: Donc il y a un registre national de refus.
3: Voilà.
0: Où on peut s'inscrire quand on ne veut pas être prélevé.
3: Voilà. Alors, quand la personne n'est pas inscrite, on pose alors la question au proche, est-ce qu'il a dit quelque chose là-dessus? Et alors, les proches répondent, et en répondant, ils s'engagent. C'est-à-dire que s'ils disent oui, de son vivant, mon proche avait dit qu'il était d'accord. Donc là, il n'y a pas de problème. Mais s'il dit de son vivant, mon proche avait dit qu'il ne donnerait pas, ils sont tenus de l'écrire sur le dossier.
0: C'est ça.
3: Parce que la loi, en fait, la loi dès le départ, hein, depuis 76, elle dit que finalement, toute personne est donneur
0: d'emblée. Voilà.
3: Mais bon, on ne va pas dire aux personnes, bon, très bien, il est mort, très bien, on va prélever, que les gens soient d'avis ou pas. C'est humainement inacceptable.
0: Bien sûr.
3: C'est humainement inacceptable. Même si la loi, théoriquement, l'autoriserait, c'est pour les équipes et même pour les familles, c'est insupportable. On prend l'avis des familles.
0: Voilà.
3: Et si la famille dit non, elle inscrit sur le dossier que le patient a dit non. Et on ne va pas rentrer.
0: C'est respecté complètement.
3: Et c'est respecté, on n'est pas dans le jugement, etc. Mais comme je l'ai dit tout à l'heure, il y a quand même 33%, pratiquement les chiffres exacts, c'est 36,4%. Les proches rapportent une opposition du donneur recensé. Mais en Île-de-France, c'est 53%.
0: Ah, c'est beaucoup plus fort, oui.
3: En Île-de-France.
0: Tiens donc. Oui.
3: Et ça, alors il y a des analyses qui ont été faites, ça tient peut-être à des situations de problèmes culturels. Il y a aussi un avant et un après Covid.
0: Oui.
3: Je pense qu'il y a des espèces de théories plus ou moins complotistes sur ceci, sur cela, etc. Non, ils ne sont pas morts, on cherche. Et donc il y a toute une psychologie de groupe qui est souvent amplifiée d'ailleurs par tout ce qui est réseaux sociaux, qui fait que bon, il y a cette notion de refus. D'où l'importance de l'information, d'où l'importance de dire que. Vraiment, le critère de mort cérébrale, c'est quelque chose de très précis et vraiment sur lesquels on ne peut pas signer un certificat de décès tant qu'on n'a pas ces critères de mort cérébrale.
0: Bien sûr. Donc, c'est fondamental, ça enlève tous les doutes justement sur une pseudo vitesse de prélèvement des organes.
3: C'est
0: impossible.
3: On n'est pas là pour faire. Enfin, je m'excuse du caractère un peu prosaïque de ce terme. On n'est pas là pour faire du chiffre.
0: Bien sûr.
3: On est là pour prendre en charge un patient. Certes, on ne peut plus le sauver. Donc, notre travail, ça va être de savoir si les organes. Et s'il peut donner ses organes, et que ses organes, s'il les donne, ils soient dans l'état

0: soit le plus performant possible, que le cœur soit bien vascularisé, que les reins soient bien vascularisés, que le foie soit bien vascularisé.
1: Oui, parce que l'organe doit être transplanté étant dans la meilleure forme possible, je dirais.
0: Tout à fait.
1: Alors, il y a un service au CHU qui s'occupe justement de ces éléments-là.
0: Ah oui, il y a les secteurs de réanimation,
1: oui.
0: Et puis il y a ce qu'on appelle le service de coordination des prélèvements, des prélèvements, qui font un travail extraordinaire auprès des équipes de soins dans le service de réanimation, de relations avec la famille et de relations avec les laboratoires.
1: Aussi, parce qu'il faut
0: voir si la personne qui est censée donner peut donner. Est-ce qu'elle n'a pas d'infection, de contre-indication à un don. Ensuite, ces organes, sur quel type de personnes elles peuvent aller. Des problèmes de compatibilité sensible, compatibilité sanguine, et ensuite de compatibilité tissulaire.
1: Voilà, c'est ça.
0: Pour que la greffe, si elle a lieu, ait le plus de chances de réussir.
1: Donc il y a un grand respect dans le cas de greffe, pour que ça ne soit pas inutile, on ne va pas greffer n'importe comment, avec un échec de la greffe.
0: Tout à fait.
1: Il y a un grand respect pour que la greffe se fasse dans les meilleures conditions possibles. Florence Machéry fait un énorme boulot là-dessus, au CHU. Elle est dédiée.
0: Ah oui, c'est vraiment Florence Machéry et son équipe là font un travail fantastique.
1: Là-dessus. Donc il y a un fort encadrement éthique. Alors, on a aussi dans l'aspect pour le don d'organes tous les aspects symboliques. Et je vais me tourner vers Monique Batelage pour justement qu'on voit ce qui est. Alors là, on a vu l'aspect rationnel, médical, mesurable, etc. Il y a toute une composante irrationnelle, Monique, que la psychiatre que vous êtes va nous expliquer un peu.
2: Je vais essayer. Pas de vous expliquer de façon rationnelle l'irrationnel, parce que par définition,
1: ça serait
2: compliqué. Mais je vais peut-être commencer, parce qu'en écoutant Olivier, qui a remarquablement dit quelle était la définition, les critères qui permettent d'encadrer la mort cérébrale, je pense que pour tout un chacun, la vie, c'est le cœur. L'idée que c'est le cerveau n'est pas l'idée la plus rationnelle qui soit. Or, c'est la mort cérébrale qui est responsable de l'arrêt cardiaque. Je ne me trompe pas en interpellant le réanimateur.
0: Oui, entre autres, oui. Mais il y a des civilisations, par exemple, pour les Japonais, on est mort quand le cœur s'arrête.
2: Je pense que actuellement, sur le plan rationnel, depuis qu'il y a la greffe d'organes, ce n'est plus l'arrêt cardiaque qui
0: bien
2: est
0: sûr.
2: C'est la mort cérébrale.
0: Tout à fait.
2: Mais je pense que pour tout un chacun, le cœur.
1: La symbolique est restée forte.
2: Le cœur, c'est la vie.
1: Son cœur s'est arrêté.
2: De battre mon cœur s'est arrêté.
1: Exactement.
2: Je crois qu'il y a quelque chose comme ça. Alors, il y a déjà cela. On a parlé du fait que quelqu'un de son vivant dise « Je suis tout à fait d'accord pour donner mes organes. »
1: Oui.
2: J'ai toujours regretté qu'on oublie de dire que ce que refusent les familles, c'est le prélèvement d'une partie du corps de leur proche.
1: D'un proche aimé.
2: D'un proche. Mmh. Qu'on donne mais il faut, avant de donner, il faut prélever. Et dans les représentations, il y a des représentations très irrationnelles d'un trou.
1: Oui, alors qu'il y a une intégrité corporelle après. Hein.
2: Oui, oui. Il n'y a pas une intégrité. Une fois qu'on a prélevé le cœur, il n'y a plus le cœur. Ça, c'est clair.
1: Non, mais il n'y a pas un trou, il n'y a pas un trou béant.
2: Il n'y a pas de trou béant. Il y a un manque symbolique.
1: Voilà.
2: Quand on a enlevé le cœur de quelqu'un, il n'y est plus.
1: Oui.
2: Et c'est pas si simple que ça pour la personne à qui on va greffer le cœur, le foie, le poumon.
1: Le receveur qui se trouve avec l'organe de quelqu'un.
2: C'est pas si simple que ça à intégrer. Et j'ai longtemps fait

0: Les bilans psychiatriques avant la greffe du foie ou avant la greffe du cœur, plus la greffe du foie, mais les deux quand même, les questions qui étaient posées témoignaient de l'irrationnel. Si on me greffe le cœur d'une femme, est-ce que je vais devenir impuissant ? Dire qu'il y avait une érotisation, une sexualisation, bref, de la vie.
1: Oui.
0: On organe, si on a peur de devenir impuissant, si on vous... Ça, c'était pour les hommes, bien sûr. Si on vous greffe le cœur d'une femme, ça veut dire que c'est une partie vivante qui est intégrée et qu'il faut intérioriser. Donc, et c'est pas si simple que ça. Quand on... Je vais dire les choses un petit peu telles que je les perçois. Plutôt, les questions qui peuvent se poser. Une comparaison toute banale qu'on entend dire par des familles. Si on fait un diagnostic de cancer, je n'accepterai pas les soins. Je n'accepterai pas qu'on refasse des chimios après une rechute. On l'a entendu dire, hein. On l'a entendu dire. Est-ce que quand on est confronté à la question de la... On va jusqu'au bout, même quand on sait vers quoi sera le bout.
1: Bien sûr, quand on est confronté
0: à la réalité,
1: directement, on change.
0: Ce qui fait que certaines familles, et j'en ai entendu une famille qui m'a, que j'ai vue en psychothérapie parce qu'elle avait refusé le don d'organes. Elle avait refusé le prélèvement. Il avait dit ça, il y a 10 ans, est-ce que dans les secondes qui précèdent l'arrêt, la mort cérébrale, est-ce qu'il aurait eu la même représentation ?
1: Eh oui, on ne peut pas savoir.
0: On ne peut pas savoir. Or, on peut entendre qu'une famille ait ce qu'on dit quand on est en bonne santé, quand on est bien vivant, que surtout les adolescents,
1: bien sûr,
0: ils peuvent dire des tas de choses sur la mort, parce que la mort, c'est pour les...
1: C'est trop loin.
0: Les vieux... À l'adolescence, les vieux commençant parfois à 40 ans. Mais ça, c'est une autre question. Mais l'idée qu'on a... Que, voilà. Or, quand une famille est confrontée à ce traumatisme dans des situations qu'Olivier a parfaitement décrites,
1: oui,
0: c'est-à-dire que la personne est en état de mort cérébrale, a le teint éventuellement clair, reposé, il est vivant. Il est vivant. Et techniquement, il est vivant parce qu'il est assisté par toute une série de machines. Mais pour une famille à qui on dit du même coup, il va mourir.
1: Oui,
0: il est mort. Il est en état de mort cérébrale. C'est vrai que la Covid, avec le complotisme que ça crée, j'irai un peu plus loin qu'Olivier, c'est-à-dire que s'il y a eu une telle réaction à la Covid avec des notions de complotisme, c'est que le complotisme était latent, était en train d'apparaître, et la Covid a plutôt révélé quelque chose.
1: Avec l'aide des réseaux sociaux.
0: Avec l'aide des réseaux sociaux, on n'est plus dans la même logique.
1: Ouais,
0: hein.
1: Ouais, ouais.
0: L'idée qu'on fasse pression, tout ça, c'est... Mais une famille qui a un temps limité pour intégrer que quelqu'un qu'il voit vivant est mort et qu'on va lui prélever des organes, cette famille à qui on a... C'est très, très compliqué. Je vois Didier qui...
1: Bien sûr, mais c'est une extrapolation. C'est difficile,
0: mais
1: déjà.
0: Mais c'est une réalité.
1: Il y a déjà le drame du décès potentiel, et il y a le drame de la décision, et il y a le drame de se dire, effectivement, c'est irréversible, et autant... qu'ils servent à faire vivre quelqu'un.
0: Oui, mais si quelqu'un, pour des raisons irrationnelles, refuse le prélèvement, et si on leur dit que leur refus ne permet pas de sauver des vies,
1: oui,
0: on les fait repartir avec une sacrée culpabilité.
1: Ben,
0: et ça, moi, pour avoir suivi des gens qui avaient refusé, parce qu'ils ne pouvaient pas faire autrement, et peut-être 15 jours après... Quand c'est la raison qui réagit, ils disent j'aurais dû.
1: J'aurais pu, mais c'est trop tard.
0: Voilà, c'est trop tard.
1: Donc, l'intérêt, c'est d'avoir cette réflexion très tôt. On avait évoqué, professeur Jonquet, à un moment donné, le fait d'avoir des cartes de donneur avec une souche qu'on laisse à quelqu'un, etc. Ça n'a pas marché, ça.
2: Oui, je trouve que c'est dommage parce que.
1: C'était une bonne idée.
2: Comme disait Monique tout à l'heure, il a dit il y a 10 ans, on va prendre cet avis, prendre compte de cet avis, alors que c'est une tradition orale. Là, il y a quand même un écrit. Oui. Je ne sais pas, ça fait partie un peu de certaines. Je ne dis pas incohérence, mais disons certaines questions qu'on peut se poser. De même, pourquoi pas mettre aussi un registre de dons, c'est-à-dire un registre de refus. Ben, pourquoi il n'y aurait pas un registre de dons aussi? Donc il y a peut-être des arguties législatives, juridiques qui vont à l'encontre de cela, mais je pense que ça se justifierait parce que vraiment.
1: Souvent les femmes, comme dit, il est dur à gérer.
2: Vous avez un gamin de 25 ans qui a un accident de moto. Trois jours après, le lendemain, on dit ben il est mort. Qu'est-ce que vous donnez? Est-ce qu'il aurait dit qu'il était d'accord pour donner, etc. Ben, les gens se sont complètement perturbés. Il faut comprendre quoi.
1: Bien sûr.
2: Ils sont dans une sidération quoi. Et même dire irrationnel, je dis c'est presque péjoratif parce que ces pauvres gens. Pour nous extérieurs, c'est irrationnel. Mais pour eux, ils sont dans un état de sidération qui fait qu'ils n'ont pas un discernement normal, quoi.
1: Bien sûr,
0: prendre irrationnel au sens étymologique du terme. C'est-à-dire que ce n'est pas la raison qui va permettre une décision.
1: Bien sûr que non.
0: Et quand on essaie, il faut qu'on l'ait en tête quand on travaille sur. Comment? Parce que la question qui se pose, ce chiffre de 36%, on flirte avec 33, on passe à 37, mais ça reste.
2: Ah ben oui, c'est fixe.
0: C'est fixe.
2: Oui, c'est fixe, il bouge
0: alors,
2: pas.
0: Je sais pas quels sont les chiffres au Canada. J'avais envie de poser la question.
1: Au Canada, il y a une communication permanente là-dessus.
0: Non, mais le chiffre des refus.
1: Je ne sais pas.
0: Parce qu'on dit qu'il y a une communication permanente. En Espagne, et ça pose d'autres questions, je ne sais plus qui a dit tout à l'heure, ça n'a rien à voir, c'est toi, ça n'a rien à voir avec la fin de vie. En Espagne, le don d'organes, je pense que les chiffres sont plus élevés qu'en France, je me tourne vers Didier.
3: 15% d'opposition.
2: Oui.
0: 15% d'opposition en Espagne, oui. C'est-à-dire que c'est... Mais... C'est quand même une autre législation.
1: Oui.
2: Et un autre principe.
0: Et
2: il faut savoir qu'en France, le don, il est gratuit.
1: Oui.
2: Et il est anonyme.
1: Oui, on ne sait pas. Mais c'est bien.
2: Et ensuite, alors qu'en Espagne, il y a d'autres conditions qui font qu'il y a des chiffres peut-être un peu plus élevés, mais les principes en France du don d'organes, c'est fondé sur le don de sang.
1: Oui.
2: Historiquement, et c'est donc gratuit et anonyme.
1: Il faut dire aussi qu'au Canada, il y a les familles de donneurs sont célébrées avec des cérémonies où il y a 1200, 1300 personnes et où on rend hommage aux donneurs, on évoque leurs défunts, etc. Il y a une espèce d'émulation, en fait. Culturellement, ça passe mal ici, mais il y a une espèce d'émulation et de soutien des familles. Donc ici, l'AVDO, qui est présidé par Didier et Eve, joue un rôle de lien avec les gens et c'est extrêmement important que les gens puissent discuter, échanger, être accompagnés longtemps parce qu'il y a un moment paroxystique qu'il faut accompagner ensuite. Alors, vivre avec un organe de quelqu'un, vous évoquiez, Monique Batelage, cette symbolique hein, de dire je vais être autre ou je vais prendre les pathologies ou les caractéristiques de cette personne-là. Est-ce qu'on peut couper, enlever, un peu saper cette croyance médicalement, justement ? C'est-à-dire qu'on peut recevoir le cœur de quelqu'un sans devenir ce quelqu'un psychologiquement et émotionnellement.
2: Ah ben bien sûr.
1: Ça fait rire,
2: mais au début des grèves de cœur, notamment en Afrique du Sud, transplanter le cœur d'un blanc chez un noir ou d'un noir chez un blanc,
1: c'était impensable.
2: Ça posait problème.
1: Oui, oui.
2: Voilà. D'où la symbolique, au-delà de l'aspect technique, il y a une symbolique dans la transplantation qui est importante.
1: Très importante. Alors, dans les freins, justement, au don d'organes, il y a le fait, bien sûr, de n'avoir pas demandé, de ne pas avoir fait la démarche systématiquement, d'une part. Il y a cette symbolique qui est quelquefois un peu encombrante. Si on va vers une association, on peut en parler, avoir des gens qui ont cette expérience. Et c'est extrêmement important, et donc bravo à l'AFDO de faire ça. Mais il y a aussi des freins qui sont faux, comme les religions. Beaucoup de gens pensent que leur religion leur interdit de faire un don d'organes.
2: Ah, mais c'est complètement faux, que soit le christianisme, le catholicisme, qui est pas quand même réputé pour son libéralisme.
1: N'en profite pas.
2: Non, mais tu me connais. D'emblée, ça a été les premiers à dire oui. Et ensuite, l'islam et le judaïsme ont suivi et ont accepté. C'est pour ça que...
1: Parce que la vie prévaut surtout.
2: Voilà.
1: Sauver une vie prévaut surtout.
2: Choisis la vie. C'est écrit dans la Bible, dans ce que nous appelons, nous, l'Ancien Testament. Et vous, la Bible, je crois que c'est dans la Torah.
1: Oui.
2: Tu choisis la vie. Bon, mais ça, c'est un principe de base qui gouverne les religions, les trois principales religions.
0: D'où l'importance de la... Parce que une des questions qui a été posée... Alors, c'est vrai que peut-être les rabbins ont une capacité à couper les cheveux en quatre...
1: Certains.
0: Ouais. Enfin, en tout cas, la question était, je crois que la phrase exacte, le verset exact, c'est « Je mets devant toi la vie et la mort, tu choisiras
1: la vie. »
0: Mais là...
1: Mais c'est permis, dans le judaïsme.
0: Oui, c'est permis. Ouais. Mais la discussion qui n'était pas inintéressante, parce que la conclusion a été celle-là, c'est permis, ça nous permet d'approcher ce qui se passe dans la tête des gens,
1: oui.
0: C'est-à-dire que la discussion entre les rabbins a été qui est vivant ? Celui qui est en état de mort cérébrale, mais dont le corps vit, ou celui qui est en atteinte de greffe. Et je pense que tous les débats qui ont eu lieu sont aussi intéressants que la conclusion.
1: Si je peux me permettre un avis, c'est bien de laisser à chaque métier ses choix.
2: Si je puis me permettre, mais sur l'histoire de la mort cérébrale.
1: Ouais.
2: Dans le Talmud, la mort cérébrale, on ne savait pas
0: ce que c'était.
2: Ça n'existe pas. C'était Nefesh Chaim,
0: oui.
2: C'est-à-dire le souffle de vie.
0: Oui.
2: Or, pour les rabbins qui étaient initialement, les personnes qui étaient initialement opposées à cela, il y a le souffle de vie, notre respiration, donc, mais la respiration, le souffle qui est donné par le respirateur est aussi un souffle de vie.
0: Et oui, c'est ça.
2: Et donc, il était sur cette équivalence.
1: Le respirateur au moment du Talmud.
2: C'est pour ça que le grand rabbinat dans les années 80 uniquement dans les années 80, parce que finalement tout ça c'est progressivement
1: avec la médecine.
2: La mort cérébrale a été décrite en France en 59. En 68, au moment de la première greffe de cœur, ça a permis d'autoriser le prélèvement pour pouvoir faire les greffes d'organes. Et progressivement, les choses se sont déroulées. Et donc, le grand rabbinat a donné, je crois, son avis en 86 ou 88.
1: Ouais.
0: Comme souvent, la réflexion éthique suit la réalité. Ouais. C'est-à-dire qu'il y a eu d'abord les greffes, il y a eu d'abord... des vices
1: sauvés. La faisabilité, c'était possible.
0: Oui, je pense même il faudrait revoir les dates, mais en Israël, ils ont dû faire des greffes avant, que le rabbinat se prononce. Oui. C'est-à-dire qu'à
1: une certaine brochette de laïcs en Israël. Hein,
0: oui. Mais je parle du rabbinat. Ceci dit, il y a des rabbins laïcs, donc on peut faire tout ce qu'on veut avec ça. Non, je pense là où je veux en venir, c'est que ces discussions religieuses reflètent ce qui est intérioriser ce qui fonctionne à un niveau inconscient chez les individus.
1: Oui.
0: C'est ça que j'essaie de dire. La discussion entre les rabbins, les curés, les pasteurs, oui. Ils arrivent toujours à retomber, si je peux dire, sur leurs pattes pour favoriser ce qui est quand même globalement le respect de la vie.
1: Du côté de la vie.
0: Mais par contre, tous les débats qu'il y a eu, c'est intéressant de les connaître parce que je pense qu'ils sont à l'œuvre chez les 60 et quelques pourcents de gens qui refusent.
1: Ce sont des questionnements des gens qui sont
2: réfractaires. Et c'est intéressant de connaître ces démarches des religions pour pouvoir parler et expliquer aux familles ces situations-là.
1: C'est extrêmement important parce que les trois quarts des gens, on avait fait une table ronde là-dessus, beaucoup de gens, musulmans et juifs d'ailleurs, avaient dit, on pensait que c'était interdit. Voilà, c'était mal connu, tout le monde n'étudie pas les textes. Donc c'est un frein important de dire, c'est permis par les cultes.
0: Et excuse-moi Perla, mais je pense qu'il y a dans les représentations des gens l'idée que tout le monde est donneur potentiel n'existe pas chez tout le monde. Il y a encore un certain nombre de gens, de personnes et même un nombre certain qui pensent qu'il faut qu'on donne l'accord de son vivant au prélèvement.
1: L'agence de biomédecine n'a pas fait des kilos de communication là-dessus.
0: Non, oui, mais en même temps, il n'y a pas pire sourd que celui qui ne veut pas entendre.
1: Ouais,
0: c'est-à-dire qu'on a envie que ce qui est, que les textes, que la disent ce qu'on a envie de le...
1: Décide pour moi.
0: Oui.
1: Décidez pour moi.
2: Alors là, on parle de la surprise pour les gens, les sujets jeunes. Bon, les jeunes, ils ne pensent pas à donner. Bon.
1: Oui, un accident.
2: Mais pour les personnes âgées, moi, je commence à avoir un certain âge, je suis aussi un donneur.
1: Oui.
2: C'est-à-dire que mon rein ou mon cœur pourront être prélevés. Alors, on ne va pas peut-être donner mon rein à un gamin de 20 ans qui en a besoin, mais on le donnera à quelqu'un qui a mon âge et qui est dialysé et qui pourra bénéficier et arrêter ces trois séances de dialyse par semaine.
1: Ouais.
2: Et c'est ça qui fait la vie de la dialyse, la vie du don d'organes.
0: Ça devrait tuer la dialyse.
2: Moi, ce que je dis souvent, c'est que il y a une liberté du don.
1: Oui.
2: Le don, c'est un don, c'est pas un dû.
1: Exactement.
2: La société peut pas nous l'imposer. Par contre, ce qui n'est pas donné est perdu.
1: Un libre choix.
2: Et donc on est dans cette espèce de va-et-vient entre finalement la liberté, mais aussi se dire qu'il faut... On fait partie aussi d'une collectivité.
1: C'est ça. Alors le temps tourne vite. Un petit mot du don du vivant.
2: Alors...
1: Parce que les gens ne sont pas tout à fait clairs là-dessus. Quand on peut donner, qui peut donner, dans quelles conditions, etc. Un organe prélevé chez quelqu'un de sain pour quelqu'un de sa famille, par exemple.
2: Alors c'est quelque chose qui a été permis par les lois bioéthiques de 2004. Et donc on peut donner un rein ou le foie. Pour le foie, c'est quand même compliqué.
1: Clairs, hein.
2: Voilà, voilà. Et alors le foie, on peut le couper en deux et il se régénère, donc ça peut marcher. Mais c'est quand même compliqué le foie. Hein. Bon. Et c'est donné. Au début, c'était des parents. Et avec les dernières lois bioéthiques de 2016, etc.,
1: les
2: proches ou disons des gens avec qui, des relations amicales, voilà, et bien sûr compatibles, qu'il y ait une compatibilité tissulaire. Donc c'est possible. Et chaque année, donc il y en a 614, je vous l'ai dit tout à l'heure.
1: Hein.
2: Et ça augmente d'année en année, puisqu'en 2020, il y en avait 400. Par an, et en 2024, il a eu 614.
1: Donc ça progresse.
2: Donc ça progresse lentement.
1: Alors là, je me tourne vers Monique. Alors, donner un organe.
0: Donner un organe de son vivant. Je crois que parfois, je racontais tout à l'heure à Olivier qu'il m'est arrivé qu'on me demande de poser une contre-indication psychiatrique au don d'organes, alors que je pense que le donneur était capable de faire un choix lucide. Je pense que la position altruiste du don, là, est très claire dans le don du vivant. Ouais. Je voulais juste faire une remarque tout à fait opportuniste. Enfin, je me saisis de l'occasion. J'insiste beaucoup sur le fait que des aspects symboliques qui tiennent aux religions, aux mythes. Il y a un seul organe qui, dans la mythologie, se régénère, c'est le foie de Prométhée, si je ne m'abuse. Ouais. Donc la symbolique, le foie se régénère, quand je t'ai entendu dire le foie se régénère, je me suis dit, c'est l'organe qui voilà. se régénère dans...
1: Absolument. Alors, est-ce que, Olivier, est-ce que, quand tu as comme ça une perspective de don d'organes et que quelqu'un reçoit, etc., on devrait avoir un suivi psychiatrique systématiquement ? Est-ce qu'il est mis en place ? Est-ce que c'est la famille qui le demande ?
2: Je ne sais pas, mais on entoure, ça a été dit tout à l'heure, au moment de l'accident, etc., on entoure la famille, oui. etc. Puis après, elle se retrouve seule et isolée.
1: C'est ça qui est compliqué.
2: Et donc, et c'est un souci de l'AFDO.
1: D'où le rôle de l'AFDO, de l'AFDO est fondamental.
2: D'assurer le suivi de ces situations à la demande des familles. Et même... peut-être aussi les solliciter parce que quelquefois elles n'osent pas demander.
1: Elles n'osent pas, il faut peut-être aller vers elles.
2: Et ça, il faut peut-être là aussi, il y a un travail de terrain à faire, d'information et de terrain à faire. Je reviens au donneur vivant. Il faut quand même respecter le. Il y a aussi la liberté. Il faut que ce don, on puisse démontrer que ce don est libre.
1: Oui. Donc, on ne culpabilise pas les gens.
2: Il y a une commission qui est faite. Si quelqu'un dit, ben voilà, moi je peux donner à mon fils ou à mon épouse ou à mon ami. Oui. Il y a une commission qui est réunie, qui donne un avis et l'autorisation du don est donnée par un juge, par un magistrat.
1: Pour ne pas qu'on se mette en danger.
2: Voilà, qu'il n'y ait pas derrière des pressions familiales ou amicales, tu vas donner, etc.
1: C'est important, effectivement,
2: respecter la liberté.
0: Oui. Deux remarques. D'abord, le suivi psychiatrique, de mon point de vue de psychiatre, ne doit pas être systématique.
2: Ah non, mais moi, là aussi, c'est une demande.
0: Il faut qu'on puisse dire aux familles que si elles se sentent en difficulté avec ce qui s'est passé, elles peuvent être accompagnées dans le choix d'un professionnel, psychiatre ou psychologue d'ailleurs, selon le problème qui se pose. Si c'est
1: bien sûr.
0: Et d'autre part, je pense que la législation est bien faite par rapport au fait que c'est un juge qui donne une autorisation de toucher au corps d'un vivant, parce qu'il s'agit de toucher au corps d'un vivant, et aucune intervention chirurgicale d'ailleurs n'est totalement sans danger, il peut y avoir des accidents d'anesthésie générale, mais je dirais que il y a quand même une pression de fait,
1: ouais,
0: qu'on ne peut pas nier, qui est une pression inconsciente devant la souffrance d'un proche. Donc qu'il n'y ait pas de pression clairement organisée, oui, mais la pression inconsciente, elle est de fait pour que quelqu'un accepte qu'on touche à l'intégrité de son corps. Oui. Et c'est pas si simple que ça, qu'on touche à l'intégrité de son corps, qu'on prenne le risque d'une anesthésie générale, ce qui n'est pas anodin. Il y a quand même la pression de la souffrance.
1: Bien sûr.
2: Bon, moi, j'ai fait partie de cette commission pendant 4 ou 5 ans. On a émis deux refus. Mmh. Parce que manifestement, il y avait des emprises. Quoi.
1: On peut avoir de l'emprise ou de l'exaltation. Finalement, les deux.
0: L'exaltation aussi.
1: Et aussi, voilà. Alors, au final, cette approche du don d'organes, avec un défunt ou avec le don du vivant, la clé, c'est le libre choix.
0: Le libre choix, dans la mesure où... mais ça, c'est une autre question. Le libre choix existe. Une remarque, juste, par rapport au don du vivant. pour la greffe de rein, la dialyse existe. C'est-à-dire qu'il y a une solution qui, quand même, qui permet, alors que pour la greffe de foie, on est plus la maladie, maladie hépatique.
2: Donc, et ça, ça a donné, d'ailleurs, sur le, la greffe de foie ou même de cœur, ça a donné des débats éthiques, notamment dans les pays anglo-saxons. La greffe de foie, vous continuez à boire, ben on va pas vous greffer.
1: Oui.
2: Il y a eu, non, mais il y a eu des histoires qui ont défrayé la chronique. Oui. Un gamin de 20 ans, 25 ans, et même un grand footballeur, George Best, hein, qui avait été greffé. Je crois qu'il a eu deux greffes. Oui. Enfin, ça animait le landerneau médiatique. Là.
0: Quand on m'a demandé de faire les bilans psychiatriques avant la greffe de foie, la question qui m'a été posée, c'est pas. Ensuite, on a avancé vers la capacité des gens à intégrer un organe extérieur. Il m'est arrivé que deux fois de dire non, c'est pas possible. Ouais. On n'a pas tenu compte de mon avis, ça s'est très mal passé. Ouais. Mais la question qui m'avait été posée au départ par un éminent professeur de la faculté de médecine de Montpellier, c'est est-ce qu'il risque de recommencer à boire ? Et je me souviens que je lui avais répondu, je ne sais pas s'il va recommencer à boire, mais l'hépatite évolutive, elle va continuer à rester évolutive.
1: Bien sûr. Donc, on voit bien la conclusion de cette affaire, de cette discussion et de cette approche du don d'organes, c'est formuler son choix de son vivant, finalement, auprès des familles, auprès de ses proches, laisser un document, laisser quelque chose qui fasse que le choix est posé et ne repose pas sur les épaules de la famille. L'autre point, c'est approcher une association comme l'AFDO, comme l'Association française des familles pour le don d'organes, parce que ça permet de discuter, d'avoir l'expérience, de voir comment c'est perçu par d'autres avec leur expérience, et puis être sûr aussi qu'il n'y a pas de malversation dans la façon de prélever les organes. On est vraiment dans une dynamique de mort cérébrale et on se souvient que un don d'organes, c'est aussi un don de vie. Je vous remercie, professeur Olivier Jonquet. Merci, Monique Batelage, pour vos interventions. Ce débat se retrouvera sur notre site internet, en podcast. Il doit être écouté à l'antenne également. Et nous aurons les vidéos sur YouTube. Merci à vous.

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1: Bienvenue à la cité de Minerve, gorge de la Cesse et du Briant. Au premier regard, c'est la nature qui s'impose. Mais derrière les falaises et la garrigue méditerranéenne, ce territoire, nouvellement labellisé Grand Site de France, révèle une histoire vieille de plusieurs centaines de milliers d'années. Ici, l'eau et la roche ont façonné les gorges de la Cesse et du Briant, dessinant un paysage auquel les hommes se sont adaptés dès la préhistoire. Plus tard, les Gallo-Romains cultivent déjà ces terres, transformant ce territoire en l'un des plus anciens vignobles du monde. Au Moyen-Âge, la cité perchée se bâtit. Et aujourd'hui encore, l'agriculture reste au cœur de son identité. Selon Sylvain Brisa, il est chargé de mission Grand Site de France auprès de la cité de Minerve, gorge de la Cesse et du Briant. Et il a accompagné pendant 16 ans la labellisation de ce site.
2: C'est un label pour embarquer le territoire dans des objectifs de développement durable basés sur ce qui fait déjà son intérêt et ce pourquoi il est déjà visité, à savoir sa qualité paysagère, pas seulement de Minerve, de ce village fortifié sur son éperon rocheux à la confluence de deux rivières, des causses qui l'entourent, mais aussi de l'ensemble de sa richesse patrimoniale, mais aussi de son tissu économique basé notamment sur l'agriculture et la viticulture.
1: Après un petit tour du village médiéval sur son éperon rocheux, il est temps de continuer notre visite de l'Hérault, le département qui compte le plus de grands sites de France. Et pour ce faire, on n'a plus qu'à enfourcher notre vélo et à se laisser guider au fil de l'Enotour, un moyen de découvrir l'Hérault, son histoire et ses trésors autrement, selon Jean-Louis Gély, le vice-président délégué au tourisme et à l'économie auprès du département.
3: L'Enotour de l'Hérault, c'est une marque qui a été déposé par le département de l'Hérault en 2018 et qui a connu un essor qui fait qu'aujourd'hui, nous avons 186 caves et caveaux étapes qui satisfont, je dirais, au cahier des charges, qui grosso modo fait de ces caves des relais. Ça va non seulement permettre d'accueillir les visiteurs pour découvrir la vigne, la production, mais aussi tout ce qui permet à mettre en place le processus de fabrication du vin, les terroirs, les cépages, le dispositif d'unification lui-même, donc faire connaissance avec le métier, avec la production. Et puis à partir de ce point, de rayonner autour, ces caves fonctionnant comme des bureaux d'information locaux pour promouvoir tous les attractifs culturels, patrimoniaux, monumentaux, paysagers qui existent dans le périmètre de proximité. Et puis aussi en développant des équipements qui permettent d'accueillir des petits événements, des séminaires, des réunions de ce genre. Nous avons aujourd'hui donc 186 caveaux et caves qui sont labellisés et qui sont très bien répartis d'est en ouest, du nord au sud.
1: Premier département viticole de France en superficie, l'Hérault valorise donc ce savoir-faire ancestral à travers ses parcours d'œnotourisme, ses 29 œnorando et 2 œnovélos. Sur les chemins, dans la douceur des paysages, chaque étape devient un moment de rencontre, de découverte et d'éveil des sens. Mais si vous êtes plutôt adepte des produits iodés, le département de l'Hérault vous invite à découvrir le Conchilitour. Les tables de ces 20 masses de dégustation se situent sur les rives paisibles de l'étang de Thau et le port du Chicoulé, à Vendre.
3: Le Conchilitour, c'est la réplique de la philosophie de l'Enotour à la conchiliculture. Il y a un certain nombre de critères que l'État a fixés et qui a permis d'établir une quarantaine de masses qui ont la capacité de le faire. Et là aussi, vous le voyez, le Conchilitour, c'est quelque chose qui intéresse des gens dans la proximité, je dirais, depuis le Gard jusqu'à l'Aude, et en tout cas sur tout le département. Il y a un ressort de clientèle important, en particulier dans la plaine rétro-littorale et dans la connexion urbaine, de Montpellier à Béziers en passant par le pays de Thau, où il y a des clientèles très intéressées, des clientèles locales et des clientèles extérieures.
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1: Sur notre route, on aperçoit une grande bâtisse en pierre entourée de parcelles de vignes. C'est le célèbre caveau Le Muscat, cave coopérative de Saint-Jean de Minervois, une étape dans cet œnotour. Son président, Jean-Marc Salène, nous décrit ce dispositif qui valorise à la fois les paysages et les vignerons héraultais.
4: On a été dans les premières caves à faire partir de l'Onotour. Pour nous, l'Onotour, c'est quelque chose, bien sûr, qui est très important et qui fait découvrir le territoire au travers de la viticulture et qui apporte, bien sûr, tout ce qu'il faut pour accompagner nos clients et puis présenter un territoire, présenter tout l'environnement.
1: Et justement, l'environnement, on y vient. Jean-Marc Salen en profite pour nous donner un petit aperçu de la visite du caveau étape.
4: Aux visiteurs, on leur présente l'appellation du muscat de Saint-Jean-de-Minervois. Il faut savoir, beaucoup de gens pensent qu'ils vont à Saint-Jean-de-Minervois et que c'est comme partout ailleurs. C'est totalement faux. Il faut savoir que Saint-Jean-de-Minervois, sur la commune de Saint-Jean-de-Minervois, qui est quand même une commune qui est assez grande, il y a une infime partie où c'est que le muscat de Saint-Jean-de-Minervois, l'appellation, est dedans. C'est quelques centaines d'hectares. C'est la partie uniquement caillouteuse. Et le muscat, et ça, la spécificité de Saint-Jean, c'est, moi je dis toujours, c'est le soleil, les cailloux, qui font le muscat de Saint-Jean-de-Minervois. Les gens sont souvent surpris en disant oh, le muscat est doré. Forcément, il est doré parce que d'un côté, les grappes mûrissent au travers du soleil, de l'autre côté, les cailloux renvoient la chaleur, ils font mûrir en même temps l'autre côté aussi. C'est ceux qui nous donnent cette couleur dorée qui se rapproche de l'or. On peut aller voir une tour qu'on a juste à côté, on va les amener voir le Saint-Jean de Dieuveil aussi, qu'on surplombe tout ce canyon, où c'est qu'il y a l'aigle de Bonelli, où c'est qu'on voit tous ces canyons. C'est vraiment magnifique, c'est très pittoresque.
1: Une rencontre, une dégustation et en route. Direction, cette fois, le canal du Midi et son cours d'eau qui parcourt 240 km de Toulouse à Sète. S'il fait déjà partie du patrimoine mondial de l'UNESCO, son territoire est en voie d'obtenir le label Grand Site de France. Nous sommes donc ici, au village de Capestan, la porte d'entrée de ce territoire. Nous sommes entourés de bateaux, de cigales et accompagnés de Muriel Millot, la directrice de l'Office du tourisme du canal du Midi au Saint-Chinian et du port de Capestan-Poy, le plus grand port du canal du Midi. Celle qui est aussi responsable du service développement économique de la communauté de communes Sud-Hérault nous présente cette labellisation.
5: C'est une démarche qui est très très longue, qui a été initiée il y a plus d'une dizaine d'années, donc par les trois intercommunalités qui longent le canal de Béziers à Capestan. On souhaitait travailler donc sur ce grand site de France en projet. Ça se situe dans le prolongement de la démarche du canal du Midi patrimoine mondial de l'UNESCO. Donc ça apporte une reconnaissance nationale sur l'excellence de la gestion d'un territoire. Donc ça permet à la fois de renforcer la protection des paysages et du patrimoine exceptionnel du canal du Midi. Donc une reconnaissance voilà, de sa valeur universelle exceptionnelle. De développer un tourisme plus qualitatif, mieux réparti dans le temps et dans l'espace, d'améliorer l'accueil des visiteurs, de renforcer l'attractivité économique du territoire auprès des visiteurs, des investisseurs, mais aussi des habitants.
1: Mais qu'est-ce que ce label Grand Site de France apporte par rapport à la distinction de l'UNESCO ?
5: On fête cette année les 30 ans de l'inscription au patrimoine mondial de l'UNESCO. Donc ce qui est clair, c'est que ce label a permis de faire découvrir au monde entier le canal du Midi, parce qu'ici, par exemple, à Capestan, sur le port, on accueille 52 nationalités différentes. On est l'office de tourisme le plus international de l'Hérault, de par la clientèle accueillie, de par ce tourisme fluvial qui est vraiment prégnant. On vient du monde entier pour naviguer sur le canal du Midi, ou de plus près, puisque c'est l'enjeu aussi de cette démarche, pour permettre aux habitants de s'approprier ce canal. Ici à Capestan, il y a une cinquantaine d'années, on apprenait aux enfants à nager dans le canal. C'était une piscine. Après, l'enjeu aussi pour nous, c'est à terme de pouvoir implanter, on a un projet de modernisation portuaire, pour pouvoir aussi permettre l'espace d'une heure, d'une demi-journée, d'une journée, de naviguer sur le canal. Il y a aussi, à Colombie, on a un loueur de bateaux, ou à Béziers. C'est important aussi pour les habitants de l'Hérault, notamment, de découvrir cette œuvre d'art exceptionnelle.
1: Et justement, qu'est-ce que le canal du Midi a de si exceptionnel ?
5: Alors, je crois que c'était Voltaire qui disait que c'était l'œuvre la plus géniale depuis les travaux des Romains. Donc, c'est du slow tourisme. Quand on est au bord du canal, il y a un effet de quiétude, de douceur, d'attractivité. Mais il y a surtout une prouesse humaine et un défi considérable. Relier l'Atlantique à la Méditerranée, c'était un rêve, voilà, depuis les Romains. Et Pierre-Paul Riquet a réussi, ben, grâce à Colbert, à réaliser cette œuvre, à déchirer toutes les prouesses. Voilà, il y a rien d'impossible. C'est une leçon de vie aussi.
1: Et là encore, contempler les paysages de l'Hérault, c'est remonter des siècles et des siècles d'histoire, pour notre plus grand plaisir.
5: Cabestan, on a l'ancien lavoir, l'abreuvoir, où les troupeaux allaient s'abreuver. C'est les ponts. Bien sûr, on pense aux neuf écluses aussi, les ouvrages d'art à Béziers. C'est tout un patrimoine à découvrir de Toulouse à Sète. C'est prendre le temps et s'arrêter, parce qu'on est dans un monde où tout va très vite. Et quand on prend un bateau, quand on loue une pénichette, c'est entre 3, 4 km heure. Et c'est prendre le temps de regarder, de contempler, la déconnexion totale.
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2: Bonjour à tous. 12 départements du Sud-Est en vigilance orange canicule ce week-end, de la Haute-Savoie au département du Var, ainsi que les deux départements corses. Des pics de chaleur sont attendus dans le Sud-Ouest et le long de la vallée du Rhône, précise Météo France. Conséquence de ces fortes chaleurs, la récolte de raisins pour les créments a démarré aujourd'hui en Bourgogne. Un record de précocité. Chaleur et sécheresse accentuent le risque d'incendie. La Gironde est passée en vigilance rouge pour risque très élevé de feu de forêt. Le feu qui s'est déclaré dans la Drôme, lui, est maîtrisé, même si deux reprises de feu contenues font l'objet d'une attention particulière. Les flammes ont parcouru 311 hectares près de Bellegarde en Diois. Dans l'actualité aussi, l'État condamné à indemniser la ville de Strasbourg, décision du tribunal administratif, suite à des manquements constatés en matière d'hébergement d'urgence. L'État devra verser 242 000 euros à la ville et près de 300 000 euros au CCAS. En 2024, des municipalités écologistes et socialistes, Strasbourg, Lyon, Grenoble, Bordeaux et Rennes, avaient saisi la justice, reprochant à l'État de ne pas assurer sa mission d'hébergement d'urgence. Les États-Unis ont l'intention d'accorder une aide d'1 milliard de dollars à la Colombie pour soutenir les politiques du nouveau président colombien, notamment la lutte contre le narcotrafic. Allié de Donald Trump, le président colombien a été intronisé hier. Du monde sur les routes, journée classée rouge sur toute la France aujourd'hui dans le sens des départs et des retours. Ce sera orange demain dans plusieurs régions du Sud. Un délai supplémentaire accordé aux grands rouleurs. Vous avez jusqu'au 31 août pour déposer un dossier de demande d'indemnité carburant. L'arrêté a été publié aujourd'hui au Journal officiel. Cette aide de 100 euros est destinée aux travailleurs modestes qui utilisent beaucoup leur voiture. Et puis, Léon Marchand déclare forfait pour les 200 et 400 mètres quatre nages des championnats d'Europe de natation. Le Français n'est pas assez bien remis d'une blessure à un adducteur. Les épreuves de course de ces championnats européens commencent demain à Saint-Denis, en région parisienne. Bon après-midi à tous.

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2: Bonjour à toutes et à tous et bienvenue sur Radio Aviva. Aujourd'hui, dans Questions de santé, on reçoit Manon Hervé, donc, qui est coordinatrice de parcours au C2R. On reçoit Laure Deblanger, qui est deux fois lauréate du prix Mainvielle. Et on reçoit également Philippine Rodier, qui est, elle, chargée de mission au centre de rétablissement et de réhabilitation Jean Mainvielle. Donc, pour parler du prix Jean Mainvielle, l'édition 2025, qui a été remis donc, le 20 novembre. Bonjour à toutes.
3: Bonjour.
2: Donc, tout d'abord, qu'est-ce que c'est que le prix Jean Mainvielle? Quel est son objectif? À qui il est destiné?
3: Alors, le prix Mainvielle, c'est destiné à toute personne qui est accompagnée par le centre qui fait face à un handicap psychique. Et donc, la famille Mainvielle a décidé, il y a maintenant 3 ans, par le biais de dons, de permettre de financer des projets de vie et d'être un tremplin. Et pourquoi cette famille a décidé ça? Parce que à l'origine, le centre, le C2R, comme tu l'as dit, s'appelle le centre Jean Mainvielle, et monsieur Mainvielle était docteur Mainvielle, et c'est lui qui la première fois a eu en fait un service à son nom, parce qu'il avait déjà une vision très novatrice de la psychiatrie. Et donc la famille est venue vers nous par le biais de la médiatisation du service. Et c'est comme ça que le prix a été créé.
2: D'accord, très bien. Donc voilà, donc ce prix, comme vous l'avez dit, il est né de la vision du professeur Jean Mainvielle. Donc sa vision, lui, c'était de faire de la psychiatrie un tremplin vers l'autonomie et non un lieu de dépendance. En quoi ce prix, il est important pour votre établissement, et est-ce qu'il représente les valeurs en fait que vous souhaitez transmettre au sein de votre établissement?
3: Alors, vous avez parlé de valeurs telles que être tremplin, levier d'autonomie. Là, c'est peut-être plus Laure qui pourrait répondre, mais moi, tout simplement, en tout cas, ce que je pourrais dire, c'est que ça permet de financer des projets de vie. C'est des vrais coups de pouce, ça modifie véritablement des trajectoires, et ça met sur des rails des personnes qui font face au handicap psychique et qui sont très courageux et déterminés. Et c'est vrai que c'est un vrai coup de pouce, et un coup de pouce dans le sens où on leur envoie comme message: oui, on croit en vos projets et on va vous permettre d'y aller. Je sais pas si Laure, tu veux peut-être témoigner là-dessus.
4: C'est exactement ça, on croit en vos projets, et cette idée-là, ça, moi personnellement, quand j'ai eu le prix en 2024, c'est ce qui m'a vraiment sauté aux yeux, de me dire ouais, là on investit, enfin, quelqu'un me donne de l'argent pour un de mes projets, et ce projet là c'était mon album, et c'est un projet qui me tenait énormément à cœur. Et donc quand j'ai compris que des personnes croyaient en moi, il y avait l'aspect financier, ça c'est sûr, mais il y avait aussi ce truc là de dire il y a des personnes qui croient en ce que je fais et en ce que je vais faire. Donc ça, c'était assez fou, quoi.
2: Ça permet d'apporter une certaine reconnaissance, du coup, à vos projets, à vos travaux. En quoi ce prix, est-ce que vous, Laure, il vous a aidé pour l'élaboration de la suite, en tout cas de votre carrière?
4: Moi déjà, quand j'ai eu le prix en 2024, j'avais déjà mon projet d'album qui était en train de se créer, l'écriture, etc. Et du coup, avoir un financement quand même pour commencer à enregistrer en studio l'album, ça m'a énormément aidé. En plus, avec ça, grâce à Manon et grâce à d'autres personnes du C2R, du centre de réhabilitation, j'ai pu rencontrer la personne avec qui j'ai travaillé ensuite, Mogi, qui a fait les prods, les instrumentaux de mon album. Enfin bon, du coup, ça a été un truc très global, en fait. Ça a été vraiment...
2: Donc c'est quelque chose, une cérémonie, un prix qu'on ne retrouve pas dans tous les centres en France. C'est quelque chose de très valeureux, en tout cas pour le centre de rétablissement et de réhabilitation Jean Mainvielle. Alors, qu'est-ce que ce prix récompense? Est-ce qu'il récompense uniquement des projets artistiques? Et comment les candidats peuvent déjà candidater à ce prix-là?
5: Nous, au niveau du prix, donc, il y a eu 3 éditions. La première édition du prix Jean Mainvielle, ça a été vraiment déjà dans un premier temps de financer les projets d'usagers qui avaient envie de participer au prix, mais également on a pu financer la fresque du service, donc pour rendre le lieu plus accueillant, aux personnes qui venaient dans le service. Après, les deux prochaines éditions, ça a été du financement pour les usagers. Ça a permis de financer leurs projets, que ce soit des projets de permis, que ce soit des projets artistiques comme ceux de l'or, mais également des projets de réinsertion professionnelle. Donc vraiment, on fait le point avec les usagers qui sont volontaires, qui ont des besoins aussi de financement et qui n'ont pas forcément les possibilités d'avoir d'autres types de financement. Donc c'est vraiment une chance pour nous en tant que service de pouvoir bénéficier du prix. Et on remercie vraiment la famille Mainvielle pour ses dons et d'être là chaque année pour nous soutenir et soutenir surtout les personnes qui sont lauréates de ce prix.
2: C'est ça, donc ce prix il est financé donc par la famille Jean Mainvielle, c'est bien ça?
5: Oui.
2: Comment est-ce que vous, en tout cas, en tant que peut-être c'est plus une question pour vous, Manon, et pour vous, Philippine, comment est-ce que vous voyez évoluer le prix dans les prochaines années?
5: Déjà qu'il continue de vivre, ça, on serait vraiment heureux. Après, j'ai pas forcément la visibilité sur le futur. On espère que le prix continue, qu'il y aura toujours des usagers. En tout cas, nous, ça nous empêchera pas d'être là. Pour les personnes, pour les accompagner dans leur projet, en sachant que le C2R Jean Mainvielle accompagne des personnes de 16 à 30 ans qui sont concernées par des troubles psychiques et qui ont envie d'être accompagnées par nous, en tout cas dans leur projet de ville, quel qu'il soit. Mais je pense que maintenant, tu pourras plus en parler que moi, tu es dans les soins.
3: Moi, je trouve que ce que tu as dit, c'est déjà bien, c'est-à-dire qu'il continue à exister, ce prix, parce que, comme vous disiez, en fait, il existe peu d'initiatives de ce genre, des coups de pouce comme ça, et permettre de réouvrir des portes là où parfois la maladie peut enfermer. C'est incroyable ce que ça amène aux personnes concernées. Après, moi, dans les évolutions possibles, je me suis dit que si les usagers pouvaient faire partie du jury pour sélectionner les lauréats, ça pourrait être très intéressant qu'ils soient vraiment les premiers concernés et les premiers actifs pour le choix des lauréats. Et puis aussi, je me suis dit que ça pourrait être intéressant qu'il y ait des entreprises qui, par exemple, voudraient devenir adaptées dans l'accueil des personnes concernées, mais qui manquent de moyens. Ça pourrait aussi permettre ce type de projet. Ça irait dans le sens de l'inclusion.
2: Un très beau potentiel en tout cas pour l'évolution de ce prix. Chère auditrice, chers auditeurs, on revient juste après une pause musicale. Donc cette pause musicale, on va retrouver le single Cœur Bleu de Laure Déblanger, donc qui est, vous êtes connue également sous le nom de Bleu avec un 6 à la place du B. Et du coup, ce single, c'est un single qui va sortir le 20 décembre. Donc vous l'avez en exclusivité là sur Radio Viva.

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1: Donc rebonjour à tous, chers auditrices, chers auditeurs. Donc on est de retour après cette petite pause musicale, donc toujours en compagnie de Manon Hervé, de Laure Desblangers et de Philippine Rodier, donc qui sont usagères et coordinatrices de parcours et chargées de mission au C2R, donc au Centre de rétablissement et de réhabilitation Jean Mainviel. Donc on parle du prix Jean Mainviel de l'édition 2025, donc où Laure, vous avez été lauréate, mais vous avez été aussi lauréate en 2024. Ça a été remis donc le 20 novembre. Comment est-ce que vous avez découvert, vous, le prix Laure avant d'y participer la première fois? Est-ce que vous avez été accompagnée aussi dans la préparation?
2: Oui, totalement. C'est Manon qui m'en a parlé et qui m'a proposé avec mon projet. Elle m'a dit que ce serait top que tu participes. Et donc, on a fait la demande et elle a été acceptée. Et donc, la deuxième fois, là, cette année, en 2025, c'est aussi Manon qui m'a dit ton projet, il continue encore et il faut qu'on la fasse la demande parce que ça te permettra peut-être aussi de continuer sur ce projet-là dans la même logique. Et du coup, voilà, à chaque fois, c'est Manon qui m'a dit Laure, vas-y.
1: Et vous, du coup, Manon, quel a été votre rôle en fait dans cet accompagnement-là? Est-ce que vous avez aidé à l'évolution du projet?
3: Alors, c'était vraiment le projet de Laure. Là, elle cite beaucoup mon prénom, mais je suis un peu gênée parce que je dois dire qu'effectivement, on parle régulièrement de comment elle pourrait articuler les choses. Mais une carrière artistique, on le sait qu'il y a besoin de coups de pouce, de médiatisation. Et d'ailleurs, merci à la radio Aïviva d'avoir passé son titre parce que ça part aussi de là. Mais non, l'idée c'est de faciliter par le biais d'une collaboration. On a toujours fait les choses ensemble, mais c'est Laure qui est à la manœuvre, c'est Laure qui a les initiatives, c'est Laure qui a la motivation, surtout qu'elle a fait un choix d'une carrière artistique et on sait ô combien il peut y avoir des aléas. Donc c'était de lui suggérer, lui faire des propositions et c'est elle qui a été à la manœuvre et elle a géré parce qu'elle a quand même fait une scène de but en blanc, en se préparant sur son nouvel album devant tout le monde et le but c'est qu'après elle soit autonome avec grâce à la famille Mainviel, elle a eu toute l'instrumentalisation pour pouvoir se produire de manière autonome. Donc moi je suis ravie et je serai encore plus ravie quand elle me dira ça y est Manon, première scène, première tournée, et surtout qu'elle soit fière de ce qu'elle fait, quoi, vraiment.
1: Parce que du coup, pour vous, Laure, est-ce que c'était votre première scène quand vous avez présenté vos textes, en tout cas de votre dernier album en 2025, le 20 novembre?
2: C'était la première fois que je présentais mes nouvelles chansons à moi, que je les présentais en les chantant devant un public. Ouais.
1: C'était la première fois. Donc c'est la première fois que vous présentiez devant un public pour...
2: Non, j'ai eu plusieurs groupes de musique, donc j'ai quand même fait quelques scènes. Mais là, de mon album à moi, c'était la première fois. Quoi.
1: Et alors, qu'est-ce que ça fait? Est-ce que c'était spécial? Est-ce que c'était un sentiment particulier?
2: Ouais, c'était spécial. C'était quelque chose de très fort. Moi, j'ai ressenti un truc vraiment puissant à faire ça.
1: Donc, ce projet vous a aidé à l'élaboration de votre premier album lorsque vous avez remporté le prix Jean Mainviel en 2024. En 2025, là, quel est le projet futur pour vous?
2: Là, le but, moi, je travaille en binôme avec un autre artiste. Et le but, c'est qu'on ait une sono complètement indépendante pour pouvoir faire nos scènes dans plein d'endroits et avoir notre propre matériel. Et du coup, c'est comme ça que je vais utiliser le prix. Là, on fait des devis, etc., pour acheter le meilleur matériel possible avec le prix.
1: Est-ce qu'il y a peut-être des projets futurs dont vous voulez nous parler?
2: Ben oui, là on est en train de préparer un set, plusieurs titres, ouais. Voilà, des reprises.

0: On a deux projets en cours. On va présenter un set de reprises pour... mon but, ce serait de toucher l'intermittence. Donc, pour faire ça dans les bars, des mariages éventuellement, etc. Et à côté de ça, on a un projet qui est un projet de découverte d'artistes locaux. Donc, je suis en contact avec plusieurs artistes locaux, trois artistes, pour faire nos propres chansons, notre propre scène et se succéder sur scène. Et ensuite, quand le projet sera complètement monté, se présenter à des scènes, à des bars qui ont une scène. Enfin, voilà.
1: Ok, pour les auditrices et les auditeurs qui ne vous connaissent pas encore, donc votre nom d'artiste c'est Bleu, donc avec un 6 à la place du B et un E à la fin. Comment vous pouvez décrire votre genre musical?
0: C'est de l'indie pop électropop, je dirais. C'est vraiment axé pop, mais aussi avec des sonorités électro, des sonorités plus indie aussi. Voilà, le but c'est d'avoir lié tout ça et d'en avoir fait quelque chose avec des textes puissants, puisqu'il parle de choses difficiles, de choses intimes. On a fait quelque chose de très très électropop, indie pop. Voilà, je me répète, mais voilà.
1: Et où est-ce qu'on peut retrouver déjà vos titres? Est-ce qu'on peut les retrouver sur YouTube, peut-être sur les plateformes de streaming?
0: J'ai sorti Petite Mort, qui est mon premier single, qui vient de l'album en septembre, et là il est disponible sur toutes les plateformes de streaming.
1: D'accord, voilà. Très bien. On va revenir du coup sur le prix Jean Mainviel. Mm-hmm. En tant que lauréate à deux reprises, est-ce que vous avez peut-être un message à transmettre aux prochains participants?
0: Moi, j'aimerais leur dire d'y croire et que les projets qu'on a quand on est malade, qu'on a une maladie chronique, psychiatrique en tout cas, il faut y croire. Parce que moi j'ai eu un chemin difficile et aujourd'hui je me sens bien dans ma vie. Et ça a été très long, mais c'est le cas maintenant, grâce à l'aide du C2R, grâce à l'aide de mes soignants qui sont là et qui m'ont accompagnée, grâce à mes amis qui aussi sont des personnes incroyables, que je remercie d'ailleurs, qui me permettent d'aller bien aussi. Et voilà, grâce à toutes ces personnes en fait, autour de moi qui gravitent et qui finalement, avec qui je rentre en contact et que je rencontre et avec qui je fais des choses... merveilleuse, comme des personnes qui croient en mes projets, et voilà, c'est comme ça que je vais bien aujourd'hui. Et j'aimerais dire que même si c'est extrêmement dur et à quel point c'est dur, ben il faut y croire. Voilà.
1: Bah écoutez, Philippine, Laure et Manon, merci beaucoup en tout cas pour votre intervention dans
2: merci.
1: Les locaux de Radio Aviva.
2: Merci.
1: Et puis on rappelle du coup à nos auditrices, à nos auditeurs en tout cas, que Laure, on peut vous retrouver donc sur les plateformes de streaming sous le nom de Bleu avec un 6 à la place du B, on le répète encore une fois, et que du coup voilà, vous pourrez écouter les prochains projets musicaux et ceux qui sont déjà sortis auparavant.
0: Merci
1: en tout cas pour votre écoute, au revoir.
0: Au revoir.
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programme de votre soirée télé de ce samedi 8 août sur TF1, le dernier cercle divertissement présenté par Arthur, sur France 2 Fort Boyard présenté par Cyril Ferraud, sur France 3 Cassandre, série avec Gwendoline Amont, sur M6 Scène de ménage, série, sur W9 les 20 chansons préférées des Français, divertissement. Jérôme Anthony évoque des anecdotes insolites sur les circonstances de création des 20 chansons préférées des Français selon un sondage. Sur France 5, Échappée Belle, magazine sur le thème Bolivie, le défi des sommets. Dans le sud-ouest de la Bolivie, Jérôme Pitorin débute son périple au milieu d'un désert immense dans ce que certains peuples appellent la terre-mer. Et puis sur Arte, Alhambra, le trésor du dernier sultanat d'Espagne, documentaire. C'est à l'aube, dans les premières lueurs du petit matin, que ce joyau de l'art islamique révèle tous ses secrets, un témoin de l'ultime royaume musulman d'Espagne. Très belle soirée télé à tous.

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1: Bonjour à toutes et à tous et bienvenue dans votre agenda. Voici les événements et les sorties à venir. Tous les week-ends, passez un moment convivial au Théâtre Beaux-Arts Tabar. Retrouvez des spectacles issus du Festival d'Avignon et les artistes toujours plus talentueux. La soirée ne s'arrête pas là, la buvette du théâtre vous propose de partager un bon moment avec les artistes. Profitez du tarif Youth pour assister à certains spectacles à seulement 6 euros. Et vous pouvez vous aussi monter sur scène. Des stages sont proposés tout l'été pour vous faire découvrir l'univers du théâtre. Montez au sommet de la tour Urbaine 5 et admirez la vue à couper le souffle. De là-haut, vous pourrez voir les Jardins des Plantes, le Pic Saint-Loup ou encore le Corum. Venez également découvrir l'intérieur de la cathédrale Saint-Pierre, la seule église médiévale de Lécution ayant survécu aux guerres de religion. Les visites guidées sont organisées par l'Office de Tourisme. Toutes leurs informations sont sur leur site internet. Pour plus de fraîcheur, rendez-vous à la grotte de Clamouse, située dans les gorges de l'Hérault. Elle abrite de rares cristaux d'aragonite. Un voyage hors du temps qui vous fera découvrir la richesse de notre département. Des guides passionnés vous expliquent l'histoire de la grotte. La visite est proposée à partir de 13,50 €. Et pour plus d'aventures, vous pouvez tester le Spéléoparc et l'Escape Game. Première fois, première photo. C'est le nom de la nouvelle exposition du pavillon populaire. Jusqu'en novembre 2026, le musée célèbre l'esprit pionnier de la photographie. Des premiers clichés de grands photographes aux inventions insolites, la visite est l'occasion de plonger dans 200 ans d'histoire. Rendez-vous au pavillon populaire de l'esplanade Charles de Gaulle, la visite est gratuite. On termine l'agenda avec un peu de sport. À seulement 30 minutes de Montpellier, nous vous proposons de découvrir les anciens salins. À Villeneuve-les-Maguelones, un circuit de vélo vous permet de faire un tour de 13 km. En 2h30, vous pourrez voir des salins datant de l'Empire romain qui ont servi jusqu'en 1969. Et si vous êtes chanceux, vous pourrez même voir un groupe de flamants roses. C'était l'agenda des sorties de Radio Aviva. 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
2: Bonsoir à tous. 12 départements du Sud-Est en vigilance orange canicule ce week-end, de la Haute-Savoie au département du Var, ainsi que les deux départements Corse. L'Ain sera concerné par cette vigilance orange à partir de demain midi. La chaleur va s'accentuer quasiment partout, avec un pic dans le Sud-Ouest et le long de la vallée du Rhône, prévient Météo France. La Gironde est placée depuis ce midi en vigilance rouge pour risque très élevé de feux de forêt. Dans le Var, le feu du Gros Bessillon est fixé, mais plusieurs incendies sont encore en cours, notamment dans la Drôme, dans le massif de Claps, où les flammes ont parcouru plus de 300 hectares. L'incendie est maîtrisé, mais la vigilance reste de mise. De nouvelles obligations pour tous ceux qui conduisent des trottinettes électriques, des gyropodes et des hoverboards à Paris et dans les départements voisins. Le port d'un casque et d'un équipement rétro-réfléchissant est désormais obligatoire. Les usagers qui n'ont pas de casque risquent une amende de 135 euros. Première visite officielle de Volodymyr Zelensky en Serbie. L'Ukraine cherche à renforcer le soutien international face à l'intensification des frappes russes. Dans la capitale ukrainienne et ses alentours, 3 personnes ont été tuées la nuit dernière dans une attaque russe. Conséquence de l'éclipse prévue le 12 août, l'Europe se prépare à une baisse de la production d'électricité. Les compagnies électriques prennent des mesures pour garantir l'alimentation. La production photovoltaïque pourrait être impactée, même si l'éclipse a lieu en fin de journée. L'association des gestionnaires de réseau assure que les opérateurs sont prêts à garantir le fonctionnement stable du système électrique pendant toute la durée de l'événement. Le père de Lionel Messi est décédé, il avait 68 ans. Jorge Messi a joué un rôle important dans la carrière de son fils, octuple ballon d'or. Il avait été son premier entraîneur en Argentine et même son agent. Et puis Léon Marchand déclare forfait pour les 200 et 400 mètres 4 nages des championnats d'Europe de natation. Le Français n'est pas assez bien remis d'une blessure à un adducteur. Les épreuves de course de ces championnats européens commencent demain à Saint-Denis, en région parisienne. Très bonne soirée à tous.

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0: Chers amis, bienvenue dans Chemin de Femmes, à la rencontre de femmes passionnées, engagées, humanistes, des femmes qui font bouger la société, nous encouragent parfois à explorer de nouvelles voies et aussi à avancer sur nos propres chemins. Aujourd'hui, je suis heureuse de recevoir Olivia Adzio. Bonjour Olivia.
1: Bonjour Colline, merci de me recevoir.
0: Alors Olivia, vous êtes consultante en communication de couple, métier que vous exercez suite à un cheminement tout à fait atypique, on en parlera, et notamment grâce à votre grande, voire votre hypersensibilité au son de la voix. Alors Olivia, c'est un plaisir de vous accueillir aujourd'hui.
1: Merci.
0: Vous êtes une jeune femme et vous avez déjà exercé plusieurs métiers avant de devenir consultante en communication de couple. Alors, comment vous vous êtes construite pour trouver votre voie actuelle à vous?
1: Alors, ma voie professionnelle?
0: Oui.
1: Alors, c'est par rapport à ma sensibilité.
0: Oui.
1: Parce que c'est vrai que dans mon enfance, il y avait énormément de choses qui se passaient en moi et je ne savais pas forcément comment l'expliquer. Et les sons de voix, les bruits du monde... C'était vraiment une extraordinaire parce que j'avais plusieurs sons et je savais pas comment exprimer ces sons face à mon corps, avec mon corps. Donc c'est comme ça que j'ai trouvé ma voix. Et en plus après j'ai exercé mon métier de maître d'hôtel, donc je coordonnais des événements, mariages. Après j'ai créé mon agence événementielle, donc Chère Olivia. Donc de l'organisation de mariage. Et ensuite, je me suis dit, j'avais besoin de sens. Et je me suis dit, Olivia, sers-toi de ta sensibilité, justement, pour accompagner l'autre. Et donc, je suis devenue consultante en communication de couple. Et donc, je travaille avec la voix.
0: Alors justement, peut-être on peut revenir un petit peu là-dessus, parce que cette sensibilité, voire de, vous dites cette hypersensibilité, ça n'a pas toujours été facile au démarrage. Je crois que c'est important aussi.

0: parler par rapport à certains de nos auditeurs, auditrices qui rencontrent aussi cette forme de sensibilité.
1: C'est ça, parce que à l'époque, donc dans mon enfance, on savait pas ce que c'était la sensibilité. Il se passait plein de mouvements dans mon corps, c'est-à-dire c'est comme si quand j'entendais une voix, pour imager, d'un coup dans mon corps, il y avait moins 10 degrés et d'un coup 50 degrés. Donc comment on gère cette sensation-là? Et donc, j'ai appris au fur et à mesure, moi-même, à m'auto-réguler et à me dire, ok, il se passe ces mouvements en toi. Donc, j'ai appris justement avec des petits tips, en me parlant justement à réguler ma sensibilité.
0: Mais pour un enfant, c'est pas évident, ça a pas dû être simple à vivre. Est-ce que vous étiez comprise dans votre famille avec cette façon de faire, tout à fait
1: du tout,
0: original.
1: Du tout, c'est vrai que c'était pas facile parce que en étant enfant, même à l'école, il y avait des moqueries aussi. C'était Olivia arrête de pleurnicher, Olivia arrête de pleurer. Voilà, c'est des petites choses comme ça. Et c'est vrai que du coup, moi, je me suis plutôt, on va dire, réfugiée dans la nourriture. Parce que je ne savais pas concrètement qu'est-ce que je vivais. Donc pour compenser, voilà, je me suis réfugiée dans la nourriture. Et après, c'est au fur et à mesure du temps que j'ai compris à l'âge de 30 ans que oui. que j'étais hypersensible.
0: C'est vrai qu'on n'en parlait pas certainement à l'époque. C'est quelque chose dont on parle récemment, cette l'hypersensibilité.
1: C'est vrai.
0: Et alors, quel chemin vous avez fait pour arriver à en faire un atout?
1: J'ai beaucoup travaillé. Je me suis cachée, on va dire, dans le travail, pour justement dépasser ça, ce que je comprenais pas. Et au fur et à mesure du temps, quand j'ai commencé à travailler dans la coordination d'événements, et quand j'ai commencé à travailler également dans mon agence événementielle, c'est là que j'en ai fait une force et que je me suis dit, Olivia, grâce à cette sensibilité, que je vais pouvoir accompagner l'autre.
0: Est-ce que votre famille vous a soutenu? Est-ce que votre famille s'est rendu compte de tout ça?
1: Non, je pense pas. Non, ils se sont pas rendus compte. Et même moi aussi, je savais pas exactement ce que je vivais. Donc, c'est vrai que c'était pas facile. C'est pour ça que, c'est vrai que je me suis sentue assez seule à ce moment-là, même si ma famille est très, on est très libre et j'ai une famille qui est vraiment aimante. Mais dans cette période-là, c'est vrai que je me suis sentie assez seule. Bah, c'est pour ça que j'ai compensé avec la nourriture. Et mais au fur et à mesure, justement, là aujourd'hui, ils comprennent ma sensibilité. Oui. Et donc c'est plus facile de se faire comprendre.
0: Est-ce qu'il y a eu des événements qui vous ont permis d'avancer? Malgré cette sensibilité ou qui vous ont permis d'avancer grâce à cette sensibilité?
1: Oui, justement mon métier que je fais actuellement.
0: Oui.
1: Justement, je parlais aussi, je fais des podcasts aussi sur ma sensibilité et donc ça a permis à d'autres personnes de se reconnaître face à mon hypersensibilité et donc justement avoir un petit groupe de parole et d'accompagner l'autre, de se dire qu'est-ce qui se passe en moi, comment je peux surmonter ça. Mais on le surmonte pas, il faut tout simplement l'accepter.
0: Oui.
1: Voilà. Parce qu'on pense qu'on peut le surmonter, non. Il faut juste l'accepter.
0: Il faut juste l'accepter. C'est une bonne philosophie. Et je crois aussi que, alors je ne sais pas, je pense que ça n'a pas forcément de lien avec l'hypersensibilité, mais vous m'avez dit que très tôt, vous avez été dans le concret, c'est-à-dire que vous étiez très pragmatique, vous vous occupiez déjà très responsable au niveau administratif de la famille, enfin.
1: C'est vrai. C'est vrai que très tôt, j'ai pris les responsabilités de faire des papiers, de préfecture, administration, EDF, etc.
0: Quand vous dites très tôt, c'est à quel âge?
1: Je dirais 17 ans.
0: Ah oui.
1: Ouais, je dirais 17 ans. Quoique j'ai commencé quand même à l'école, même au collège, je remplissais les petits papiers infirmerie, les papiers d'identité, voilà, que je remplissais comme ça à l'école. Et après, au fur et à mesure, j'ai pris cette place finalement dans la famille. Et donc, on va dire, je suis la chef de l'administration.
0: Et j'imagine que ça vous a servi aussi pour l'organisation.
1: Tout à fait, parce que justement après, il fallait classer tous les papiers, etc. Donc, Donc effectivement, bah, ça m'a, j'ai eu une autre corde à mon arc.
0: Une autre corde à votre arc. Donc l'hypersensibilité d'un côté, mais aussi une bonne organisation dès le départ.
1: C'est ça, effectivement.
0: Dans la famille. Mais écoutez, on va faire une pause avant d'en parler un peu plus. Alors, vous avez choisi un titre d'Amel Bent, Ma philosophie. On l'écoute.
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0: Nous retrouvons dans Chemin de Femme avec mon invité d'aujourd'hui, Olivia Azio. Olivia, un petit mot sur ce choix de Ma philosophie?
1: Oui, parce que cette chanson, elle parle justement de l'acceptation de soi et d'avancer malgré le regard de l'autre. Et pour moi, c'est ce que j'ai dû faire dans ma vie, dans mon chemin.
0: Qu'est-ce qui vous a donné cette force? Parce qu'on sent une force quelque part. Est-ce que ce sont vos racines? Est-ce que c'est la famille? Est-ce que ça a été un long chemin en soi? Qu'est-ce qui vous donne cette force?
1: Je dirais
0: l'acceptation.
1: Mes parents ont beaucoup d'audace. Mon papa est très courageux, même ma maman. Mon papa a travaillé en tant que journaliste au Congo-Brazzaville. Ensuite, il a été avocat. Aujourd'hui, il est à la retraite. Donc, tous les jours, je l'ai vu travailler jour et nuit en préparant ses audiences. Et cette force aussi, je pense, qui m'a complètement aidée. Et puis pareil, ma maman aussi, elle a travaillé à la mairie, en tant qu'employée au service public. Et pareil, elle ne parlait pas un mot français. Voilà.
0: Ah oui. Elle arriver sans parler un mot français.
1: Voilà, c'est ça. Et au début, c'était difficile. Ils sont arrivés en 1986, c'est ça.
0: Du Congo-Brazzaville.
1: Congo-Brazzaville, tout à fait. Donc dans un pays où on ne connaît pas, voilà, c'est pas facile. Et elle a commencé à travailler, etc. Et au début, elle commençait par 30 minutes. On l'a appelée pour 30 minutes. Après une heure, maintenant, elle est titulaire. Et bientôt, elle va avoir la médaille, justement, parce que ça fait 26 ans qu'elle est auprès du service public. Donc, c'est vraiment mes parents, c'est ma source.
0: Et vous n'avez jamais... Vous ne connaissez pas le Congo-Brazzaville?
1: Pas pour le moment, du coup.
0: Oui, bon, mais est-ce que vous avez un peu... quand même le lien avec ses racines?
1: Bien sûr, parce que mon papa nous a appris justement une pratique locale qui est croire en ses ancêtres. Et je crois beaucoup en ma lignée, en mes ancêtres, à mon grand-père aussi également. Et donc, il n'y a pas forcément besoin d'aller dans le pays d'origine pour pratiquer une coutume.
0: Oui. La transmission est là.
1: Effectivement, tout à fait.
0: La transmission est importante.
1: Effectivement, la famille, la transmission, oui, c'est très important.
0: C'est très important. Et c'est ça qui vous donne aussi cette force que l'on ressent. Alors, vous avez travaillé dans différents métiers, comme je le disais tout à l'heure, dont l'événementiel. Comment vous êtes passée de l'événementiel à consultante en communication de groupe?
1: Alors c'est ma sœur qui habitait sur Montpellier, oui. Et elle me disait à chaque fois de venir parce que voilà, elle avait besoin de personnes qui gèrent pour gérer son équipe, et à chaque fois je lui disais non. Et au fur et à mesure, j'ai commencé en 2016 en tant que serveuse, et après je me suis installée en 2018 à Montpellier, et c'est là que je suis devenue la première maître d'hôtel. Et donc c'est gérer une équipe, donc cuisine, serveur, et également gérer le client, et donc coordonner la journée du jour J du mariage. Il y avait aussi d'autres événements privés, mais principalement du mariage.
0: Du mariage. C'est ça. Je crois que vous avez réussi à gérer jusqu'à 50 personnes.
1: C'est ça.
0: Et ça a dû vous donner confiance en vous.
1: Effectivement, parce que c'est vrai que gérer jusqu'à une équipe jusqu'à 50 personnes, on pouvait faire des événements aussi jusqu'à 1000 personnes. Donc c'est vrai que c'est assez impressionnant, mais le fait justement qu'elle m'ait fait confiance, et ben pour moi c'était vraiment une épreuve pour moi, et surtout un challenge, et que j'ai réussi vu que je suis devenue première maître d'hôtel.
0: J'ai très fière. Quelle qualité avez-vous mis en œuvre pour ça?
1: Leadership,
0: ouais.
1: Audace, pragmatique, écoute, vraiment très important, et l'attention.
0: Oui. Et alors, est-ce que cette sensibilité aux voix, aux sons, commençait à faire chemin en vous pour en faire un métier?
1: Exactement, parce que justement, je me suis retrouvée avec plusieurs dynamiques, donc de couple, de famille. Des fois, j'avais justement des parents, par exemple, qui réglaient la prestation du mariage de leurs enfants. Et donc, des fois, il y avait aussi des dysfonctionnements, des petits conflits. Et j'entendais les voix que j'entendais, justement, ça provoquait en moi une sensation très forte, parce que je ressens beaucoup les voix et beaucoup l'énergie, les ressentis. Et ça a commencé petit à petit aussi à faire son chemin par rapport à la voix, effectivement.
0: Vous me disiez tout à l'heure que la vie est une musique.
1: Mmh. Tout à fait.
0: Comment vous percevez les...
1: La vie, parce que pour moi, je dis à chaque fois à mes clients que la voix est une musique, et quand vous parlez, cette musique se transforme en chant. Et donc, c'est pareil comme la vie. On compose à chaque fois. Toute la vie, c'est une mélodie, justement. Et des fois, il y a des notes aiguës, des fois, il y a des notes graves. Notre corps est notre instrument. Et on ne comprend pas toujours. Et il faut réussir à accorder le corps, l'âme et l'esprit. C'est pas facile, mais on y arrive.
0: Et donc, c'est ce que vous êtes passé. Donc, vous avez décidé de faire votre propre chemin maintenant en tant que consultante en communication de couple. Et comment se passe une séance? Alors, comment les gens perçoivent cette sonorité et cette musique qu'ils peuvent mettre en œuvre?
1: Alors, ce sont des séances de 90 minutes. Donc, j'ai un cabinet à l'avenue de Toulouse, juste à côté, à Montpellier, à proche du rond-point du Grême, pour ceux qui pour se situer. Et donc, ce sont des séances de 90 minutes que je peux faire au cabinet ou éventuellement dans le lieu de vie. Et donc, l'objectif, c'est d'ajuster sa voix en fonction de son partenaire. On travaille évidemment avec les cinq sens, on travaille les dynamiques relationnelles et éventuellement s'il y a des blessures. Donc c'est vraiment une expérience vivante, il y a une problématique et on apprend à ajuster la voix. Par exemple avec le couple que j'ai eu la semaine dernière, la femme disait à chaque fois que son mari ne l'écoute pas. Et donc on a compris que son mari, lui, il préfère être touché avant justement d'être à l'écoute de sa femme. Donc à chaque conversation, on va dire importante, pas toutes les conversations évidemment, donc elle le touche légèrement dans le dos et donc là, elle a toute son attention. Et donc elle me dit, Olivia, tu as changé ma vie. Donc juste ça, c'est vraiment incroyable. Et évidemment, après on apprend aussi à ajuster la voix parce que la voix est un son qui peut apaiser, provoquer, blesser, mais aussi aimer. Donc, comment communiquer clairement avec son partenaire?
0: Voilà. C'est tout un programme, effectivement. Ah oui. Ben, écoutez, on va continuer ce programme maintenant avec un programme musical. Vous avez choisi de nous faire écouter Je te promets de Zao.
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0: Bien, nous retrouvons Olivia Azio dans Chemin de femme avec Je te promets de Zao que l'on vient d'écouter. Alors, quelle est cette promesse?
1: C'est la promesse que je me suis faite à moi-même, jeune. Je me suis dit, Olivia, quoi qu'il arrive, même si tu ne comprends pas tout ce qui se passe dans ton corps et dans ton esprit, continue d'avancer quoi qu'il arrive. Et c'est vraiment une promesse à moi-même que je me suis faite. Voilà.
0: Et que vous tenez.
1: Oui, oui, oui. Même si des fois c'est pas facile, mais je tiens et je suis là aujourd'hui devant vous.
0: À quel moment vous vous êtes fait cette promesse?
1: Je me suis fait cette promesse quand j'avais 20 ans.
0: Ah oui.
1: Ouais, 20 ans.
0: Et alors vous, quels sont vos projets aujourd'hui?
1: Alors mes projets, c'est vraiment d'impacter, de marquer l'histoire, d'impacter le monde par rapport à la voix. Parce que la voix, on prend pas conscience de l'impact de notre voix face à l'autre. Et j'ai tellement vu des couples, même des, peu importe, des hommes ou des femmes détruits par la voix, se créer un monde par rapport à la voix d'autrui. Et je trouve ça vraiment, c'est dommage. Ils arrivent pas à vivre leur vie. Donc c'est vraiment ça mon objectif.
0: Un bel objectif, effectivement.
1: Merci.
0: Et votre agence événementielle, mais je ne sais pas si aujourd'hui, en tant qu'indépendante, est-ce que toujours, quand on veut vous contacter, vous voulez ça s'appeler Chère Olivia?
1: C'est ça.
0: Chère Olivia.
1: Chère Olivia.
0: C'est Chère Olivia. D'où ça vient ce nom, Chère Olivia? C'est joli.
1: Moi, j'adore le 16e siècle.
0: Oui.
1: Et donc, je pense que j'ai vécu dans une autre vie au 16e siècle.
2: Je suis même persuadée.
1: Et donc, c'est pour ça que j'ai choisi Cher.
0: Oui.
1: Et Olivia. Olivia symbolise la paix avec, en lien avec le rameau d'olivier. Et donc, ça allait parfaitement avec mon métier actuel ou ma vocation. Parce que l'objectif, c'est d'apporter clarté, stabilité, apaisement. Et c'est marrant parce que mes clients me disent toujours, Olivia, quand tu es là, tu apportes de l'apaisement, donc c'est parfait.
0: Bien, Olivia.
2: C'est ça.
0: Et alors maintenant, qu'est-ce que vous aimeriez dire, parce que vous avez tout un parcours, mm-hmm. aux jeunes qui se retrouvent un peu comme vous l'avez été, hypersensibles, mm-hmm. enfants, sans savoir exactement expliquer ou se comporter. Qu'est-ce que vous voudriez leur dire?
1: J'aimerais dire aux parents,
0: oui.
1: aux enfants aussi, même aux adultes, qu'il faut se faire accompagner dès le plus jeune âge. Il ne faut pas avoir peur de s'exprimer, soit par avec un professionnel, ou soit avec un parent ou un proche, parce que libérer sa voix, c'est se retrouver, et c'est tellement important de ne pas rester emprisonné par ses pensées, par ses voix. C'est vraiment très important. Donc vraiment.
0: Mais comment on détecte cette hypersensibilité? Comment les parents peuvent le détecter? Comment l'enfant peut mm-hmm. le...
1: C'est souvent quand on se retrouve seul. C'est-à-dire si votre enfant est isolé, souvent isolé, qui se retrouve à jouer tout seul. C'est en général, c'est moi, c'est comme ça que j'ai perçu mon hypersensibilité, parce que j'étais vraiment toute seule, je sortais pas beaucoup et je préférais être avec moi-même parce que personne ne me comprenait. Et donc il faut aussi parler à son enfant, il faut aussi parler pour lui demander qu'est-ce qui s'est passé à l'école, est-ce qu'il s'est passé des moqueries, etc. Et en fonction de ça, on sent l'hypersensibilité. Le parent le sent en général, mais surtout, même si vous pensez qu'il n'y a aucun problème, être accompagné par un professionnel, c'est toujours bénéfique.
0: Vous étiez hypersensible au son, notamment,
1: tout à fait.
0: Hein, même parfois agressé peut-être par certains sons.
1: C'est ça.
0: Est-ce que c'est toujours le cas dans l'hypersensibilité? Ça peut être autre chose, ça peut être...
1: Oui, c'est toujours le cas. Moi, c'était surtout les sons. Après, il y a aussi la manière de s'exprimer. Il y a aussi le visuel aussi, la posture, l'incarnation aussi. Mais moi, c'est vrai que c'était plutôt les sons. Mais aujourd'hui, oui, je me sens des fois encore perturbée, provoquée par la voix, bien sûr. Mais maintenant, je sais comment m'autoréguler. Je me parle énormément. Et je ferme aussi des fois mon canal. Parce que j'entends tellement de choses avec le bruit des voitures, etc., quand tu avances dans la rue, que maintenant je sais fermer mon canal, m'autoréguler pour être plus sereine.
0: Mmh. Voilà. C'est chez vous un travail personnel ou quelqu'un vous a un peu expliqué ou accompagné ça?
1: C'est un travail très personnel, vraiment avec moi-même, mais surtout aussi avec les autres. On va dire que c'est 50-50 parce que le bruit du monde, comme je dis, m'a aidé à apprivoiser ma sensibilité. Parce que avec les moqueries, justement, avec les personnes qui me disent « Ah Olivia, ta voix, elle est apaisante », avec tous ces bruits-là, j'ai pu me construire. Et comme ça, j'ai pu avancer. Mmh. Voilà.
0: Et au couple, qu'est-ce que vous avez envie de leur dire ?
1: J'ai envie de leur dire que avant de se mettre en couple, il faut savoir qu'est-ce qu'on veut réellement. Il faut venir me voir avant d'être en couple pour justement savoir qu'est-ce que vous souhaitez et surtout se connaître réellement.
0: C'est le chemin de toute une vie.
1: Oui. Et c'est pour ça qu'il faut être accompagné et ne pas avoir peur d'être accompagné parce que c'est tout à fait normal. On est tous accompagnés. Même moi aussi, je suis accompagnée. Toujours pour savoir me ressentir. Est-ce que tout est toujours OK pour moi? Donc, tout le monde peut être accompagné. Mmh. Il ne faut pas avoir
0: Mais
1: peur.
0: Mais si on est déjà en couple, alors, mmh. quelle est la... comment faire? Est-ce que chaque personne du couple a la même idée du couple?
1: Du tout. C'est vrai que des fois, on a une image du couple qu'on met sur son partenaire et c'est pas forcément ce que son partenaire reflète. Et c'est pour ça qu'on se connaît pas réellement. Au fond. Mmh. Donc c'est pour cela que j'accompagne justement à se connaître réellement en individuel, ensuite après en couple, et c'est comme ça qu'on apprend à ajuster la voix. Parce que on pense que justement qu'on se connaît, alors que pas forcément. Et aussi il faut savoir que il faut faire des introspections aussi pour savoir réellement ce qu'on veut. Mmh. Voilà.
0: Pas toujours simple.
1: C'est vrai,
0: c'est pas toujours simple. Est-ce que vous avez une devise ou quelque chose qui vous tient? Un mot pour conclure cette interview qui s'achève?
1: Je dirais que la voix est invisible et pourtant on l'aime autant qu'on la déteste. Et ce que je vous conseille, c'est de libérer votre voix pour vous retrouver pleinement.
0: C'est entendu, on a entendu votre message, Olivia. Merci beaucoup.
1: Merci beaucoup, Colline, pour l'invitation.
0: Et merci aussi à la technique, à Johan, qui a enregistré cette émission. Et moi, je vous retrouve la semaine prochaine pour une prochaine rencontre sur les chemins de femmes.
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1: Bonsoir à tous. 12 départements du Sud-Est en vigilance orange canicule ce week-end, de la Haute-Savoie au département du Var, ainsi que les deux départements corse. L'Ain sera concerné par cette vigilance orange à partir de demain midi. La chaleur va s'accentuer quasiment partout, avec un pic dans le Sud-Ouest et le long de la vallée du Rhône, prévient Météo France. La Gironde est placée depuis ce midi en vigilance rouge pour risque très élevé de feux de forêt. Dans le Var, le feu du Gros Bessillon est fixé, mais plusieurs incendies sont encore en cours, notamment dans la Drôme, dans le massif de Claps, où les flammes ont parcouru plus de 300 hectares. L'incendie est maîtrisé, mais la vigilance reste de mise. De nouvelles obligations pour tous ceux qui conduisent des trottinettes électriques, des gyropodes et des overboards à Paris et dans les départements voisins. Le port d'un casque et d'un équipement rétro-réfléchissant est désormais obligatoire. Les usagers qui n'ont pas de casque risquent une amende de 135 euros. Première visite officielle de Volodymyr Zelensky en Serbie. L'Ukraine cherche à renforcer le soutien international face à l'intensification des frappes russes. Dans la capitale ukrainienne et ses alentours, 3 personnes ont été tuées la nuit dernière dans une attaque russe. Conséquence de l'éclipse prévue le 12 août, l'Europe se prépare à une baisse de la production d'électricité. Les compagnies électriques prennent des mesures pour garantir l'alimentation. La production photovoltaïque pourrait être impactée, même si l'éclipse a lieu en fin de journée. L'Association des gestionnaires de réseaux assure que les opérateurs sont prêts à garantir le fonctionnement stable du système électrique pendant toute la durée de l'événement. Le père de Lionel Messi est décédé, il avait 68 ans. Jorge Messi a joué un rôle important dans la carrière de son fils, octuple ballon d'or. Il avait été son premier entraîneur en Argentine et même son agent. Et puis Léon Marchand déclare forfait pour les 200 et 400 mètres 4 nages des championnats d'Europe de natation. Le Français n'est pas assez bien remis d'une blessure à un adducteur. Les épreuves de course de ces championnats européens commencent demain à Saint-Denis, en région parisienne. Très bonne soirée à tous.

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1: Bonsoir à tous. 12 départements du Sud-Est en vigilance orange canicule ce week-end, de la Haute-Savoie au département du Var, ainsi que les deux départements corse. L'Ain sera concerné par cette vigilance orange à partir de demain midi. La chaleur va s'accentuer quasiment partout, avec un pic dans le Sud-Ouest et le long de la vallée du Rhône, prévient Météo France. La Gironde est placée depuis ce midi en vigilance rouge pour risque très élevé de feux de forêt. Dans le Var, le feu du Gros Bessillon est fixé, mais plusieurs incendies sont encore en cours, notamment dans la Drôme, dans le massif de Claps, où les flammes ont parcouru plus de 300 hectares. L'incendie est maîtrisé, mais la vigilance reste de mise. De nouvelles obligations pour tous ceux qui conduisent des trottinettes électriques, des gyropodes et des overboards à Paris et dans les départements voisins. Le port d'un casque et d'un équipement rétro-réfléchissant est désormais obligatoire. Les usagers qui n'ont pas de casque risquent une amende de 135 euros. Première visite officielle de Volodymyr Zelensky en Serbie. L'Ukraine cherche à renforcer le soutien international face à l'intensification des frappes russes. Dans la capitale ukrainienne et ses alentours, 3 personnes ont été tuées la nuit dernière dans une attaque russe. Conséquence de l'éclipse prévue le 12 août, l'Europe se prépare à une baisse de la production d'électricité. Les compagnies électriques prennent des mesures pour garantir l'alimentation. La production photovoltaïque pourrait être impactée, même si l'éclipse a lieu en fin de journée. L'association des gestionnaires de réseau assure que les opérateurs sont prêts à garantir le fonctionnement stable du système électrique pendant toute la durée de l'événement. Le père de Lionel Messi est décédé, il avait 68 ans. Jorge Messi a joué un rôle important dans la carrière de son fils, octuple ballon d'or. Il avait été son premier entraîneur en Argentine et même son agent. Et puis Léon Marchand déclare forfait pour les 200 et 400 mètres 4 nages des championnats d'Europe de natation. Le Français n'est pas assez bien remis d'une blessure à un adducteur. Les épreuves de course de ces championnats européens commencent demain à Saint-Denis, en région parisienne. Très bonne soirée à tous.
2: Bonjour, c'est Charles Victor sur Aviva pour la chanson en or. Aujourd'hui, nous évoquons la carrière de l'acteur, chanteur et jazzman Guy Marchand, parti le 15 décembre 2023 à l'âge de 86 ans. À la télé, dans une série diffusée de 1991 à 2003, il avait incarné pendant 39 épisodes Nestor Burma, un détective créé par Léo Mallet, un écrivain natif de Montpellier. Clarinettiste dans les clubs de Saint-Germain-des-Prés à Paris, à la belle époque de l'après-guerre, c'est par la chanson qu'il se fait remarquer avec sa voix grave et suave de crooner. D'abord avec La Passionata en 1965 qu'il a composé, un gros succès qui lance sa carrière, 300 000 exemplaires vendus.

artiste sensible et drôle, amoureux du flamenco, Guy interprète « Moi, je suis tango » en 1975 sur un air célèbre de l'argentin Astor Piazzolla.

obtient en 1982 le César du meilleur acteur dans un second rôle pour le personnage d'un policier dans Garde à vue de Claude Miller. La même année, il signe la chanson Destinée sur une mélodie de Vladimir Cosma. Immense tube porté par deux films, Le Père Noël est une ordure et Les Sous-doués en vacances. Destinée.

chanteur de charme et l'un des titres de son dernier album, Né à Belleville, paru le 13 novembre 2020. Une chanson nostalgique du Titi parisien devenu charmeur.

Auteur de 19 albums et comédien dans 150 films, Guy Marchand était un sacré beau guignol avec un cœur gros comme ça. On se retrouve très vite sur Aviva pour d'autres chansons en or.

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1: Jean-Michel Marin, bonjour.
2: Bonjour Liliane, ravi de vous recevoir à la Faculté des Sciences.
1: Ce rendez-vous estival à la Faculté des Sciences que vous proposez à vos étudiants et à leurs enseignants et auxquels nous assistons, est-ce une initiative nouvelle ? Moi, c'est la première fois que je l'entends parler.
2: Alors, on a eu fait précédemment un repas estival avec un certain nombre d'enseignants-chercheurs et de personnels administratifs de la Faculté des Sciences. Et là, on a fait un cocktail estival où on a aussi invité un certain nombre d'étudiants qui sont des représentants étudiants au Conseil de la Faculté des Sciences. Et donc, ce cocktail estival, en quelque sorte, c'est un peu une première.
1: Écoutez, je comprends mieux vos premiers mots dans votre prise de parole. On travaille collectivement. Et donc, vous avez vraiment invité toutes les composantes.
2: Absolument. J'ai invité toutes les composantes de l'université, la direction de l'université et également le conseil de la Faculté des Sciences, les représentants extérieurs, les étudiants, les enseignants-chercheurs, les personnels administratifs et techniques, parce que c'est collectivement qu'on arrive à faire avancer cette faculté. Et cette faculté, elle a une très très belle capacité collective. Elle est mature et collectivement, elle avance.
1: Vous êtes revenu aussi sur ces remises de prix prestigieuses qui ont eu lieu à la Faculté des Sciences. D'ailleurs, Radio Aviva a eu le plaisir d'accueillir dans ses studios certains lauréats. Alors, le prix Max Mousseron, je crois, les Olympiades académiques des sciences et bien d'autres.
2: On met en avant l'excellence. Voilà, c'est important de le dire. Hein. On fait attention aux étudiants les plus fragiles, mais on fait aussi attention aux étudiants et aux élèves les plus exigeants et on met en avant leur réussite par l'intermédiaire de l'organisation d'un certain nombre de cérémonies, évidemment de remise de diplôme qui fait partie d'un des grands moments de la Faculté des Sciences, les cérémonies de remise de diplôme de master, mais aussi de remise de prix. Voilà, on met à l'honneur les élèves, les étudiants et on fait par cet intermédiaire-là la promotion des sciences et des études scientifiques.
1: Alors on voit qu'il y a une belle collaboration avec des lycéens, des collégiens. Jean-Michel, parlez-nous de cette éclipse solaire qui va encore créer un événement sur le campus. Et en plus, l'originalité, c'est que vous avez fait participer des élèves d'école primaire à ce projet ?
2: Absolument.
1: C'est une première, ça.
2: Tout à fait. Le département de physique de la Faculté des Sciences, avec le laboratoire Univers et Particules de Montpellier, le LUPM, a mis en place un petit dispositif expérimental qui permet d'observer le Soleil. Donc, dans le cadre de cette éclipse-là, qui va avoir lieu en août, si je ne dis pas de bêtises, plutôt fin août, eh bien, on va mettre en place des dispositifs et on a appris à des jeunes à se servir de ce dispositif et à devenir nos ambassadeurs pour présenter ce dispositif et pour pouvoir observer en fait cette éclipse au plus près, sans regarder le ciel, puisqu'elle va avoir son...

0: reflet dans le dispositif.
1: C'est-à-dire que la fac de sciences transmet des connaissances et des savoirs, mais vous vous débrouillez pour faire en sorte que les gamins que vous accueillez, eux aussi, transmettent des connaissances.
0: Absolument, c'est ce qu'on cherche, c'est que on leur donne le goût des sciences et on donne le goût de transmettre un savoir, et là aussi de l'observation, pas que du savoir, d'avoir envie d'observer ce qui se passe autour de nous, et notamment dans le ciel, avec ce moment un peu spécial là, de cette éclipse.
1: Radio Aïva est engagée dans des événements que vous menez à la faculté des sciences, le bar des sciences, la fête de la science, le festival sud de sciences, le village des sciences à la faculté de sciences. Est-ce que ça va devenir une réalité?
0: Alors pour l'instant, le village des sciences, dans le cadre de la fête de la science, il est à la faculté d'éducation parce que les locaux sont plus faciles et s'y prêtent, et que le moment où se situe la fête de la science aussi permet l'accès à ce gymnase dans lequel on peut mettre les stands, parce qu'on ne sait pas trop au niveau climat comment les choses peuvent se passer. Mais c'est vrai qu'on voudrait, et on voudrait aussi pouvoir accueillir des choses sur le campus de la faculté des sciences et aussi hors nos murs. Parce que je pense que pour faire la promotion des sciences, il faut aller vers les publics. Et quelque chose qui nous en a donné l'illustration, c'est quand à la place du Nombre d'Or, on avait mis ce magnifique pendule de Foucault. Là, on était à Antigone, proche des gens, et là on accédait à des publics qui de toute façon ne viendront jamais chez nous, que ce soit à la faculté d'éducation ou à la faculté des sciences. Donc ce village des sciences, il faudrait que ce soit la ville entière qui, au moment de la fête de la science, se transforme. On l'avait envisagé, mais on y pense. Voilà, on y pense.
1: L'attrait des jeunes pour les formations proposées à la faculté de sciences ne se dément pas. Et on le voit avec le nombre de vœux, vous l'avez d'ailleurs souligné, le nombre de vœux de lycéens sur la plateforme Parcoursup.
0: Oui, ce nombre a significativement augmenté et on en est très fiers et très contents. On essaie de donner une solution à tout le monde aussi, parce qu'on a des formations sélectives dans Parcoursup, mais la quasi-intégralité de nos formations sont des formations non sélectives. Et on essaie d'orienter, on a des vœux qui augmentent au fil des ans, et parce que on veut rester attractif face à des fois des offres privées lucratives, vous le savez Liliane, qui sont pas trop sur le fond mais plutôt sur la forme, et nous on combat beaucoup dans les salons pour rester attractif et pour que les jeunes qui veulent faire des sciences viennent à la faculté des sciences, et aussi contre une idée un peu très répandue en France que si on veut faire des sciences il faut faire une classe prépa et forcément une école d'ingénieur. Non, il y a des facultés qui enseignent les sciences où les étudiants ont des masters fantastiques.
1: Vous l'avez souvent dit dans vos précédentes interviews, les étudiants sont heureux à la faculté de sciences. Ils sont accompagnés. J'ai même vu à un moment que si un étudiant voulait créer un événement à la faculté de sciences, il y avait une référente qui pouvait l'aider à organiser cet événement.
0: Absolument.
1: Donc ils ne sont pas seuls.
0: Absolument pas seul. Mon assistante de direction, Sandra Gosseran, pour la citer, est la courroie de transmission entre les étudiants et moi. Et quand un étudiant veut organiser un événement, eh bien, il s'adresse à Sandra, aux associations étudiantes, et puis on y réfléchit, on essaie de l'aider pour organiser cet événement. Et moi étant, quand je dis moi, c'est la direction, avec les directeurs de département, tout le monde, voilà.
1: Enfin, ça vous correspond bien quand même. En tout cas, merci beaucoup. Et bravo pour cette qualité des formations, mais aussi qualité humaine, de bienveillance et d'accompagnement. Merci encore Jean-Michel Marin. J'ai oublié de souligner que vous étiez, je vais le dire pour nos auditeurs, que vous étiez le doyen de la faculté de sciences de l'Université de Montpellier.
0: Merci beaucoup Liliane et merci beaucoup à Radio Aviva qui nous suit dans tous nos événements importants et qui relaie ces informations. C'est très très important ce que vous faites.
1: Merci.
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1: Amis sportifs, bonjour. Nous mettons le cap sur Lunas, les châteaux. Et oui, et nous allons avoir très bientôt, dans à peu près un mois, le cinquième taille. Et oui, aventure. Et nous avons le grand plaisir de recevoir Monsieur Patrick Dos Santos qui a eu la gentillesse de nous répondre et de nous éclairer. Monsieur Dos Santos, comme je le dis si bien, bonjour d'abord et merci bonjour. D'avoir répondu à notre invitation.
2: Je vous en prie, c'est un réel plaisir.
1: Alors bien évidemment, on a commenté un petit peu les répartitions parce que vous allez faire trois compétitions, le 12 km, le 20 km et le 10 km. Et ce qui nous intéresse, avez-vous reçu des invitations de sportifs de haut niveau pour cette journée ?
2: Alors, on n'a pas réellement des sportifs de haut niveau. Par contre, on a Abel, donc notre coach est quand même assez connu dans le département. Abel Jorissen qui a gardé pas mal de courses quand même, qui challenge les autres pour pouvoir s'inscrire sur le 20 et venir essayer de le battre. Hein, voilà. Après, on a quand même tous les coureurs qui sont inscrits au challenge du Haut-Parc du Languedoc, puisque cette course y est écrite aussi, qui s'inscrivait. Voilà. Après, de haut niveau, non, pas réellement. Mais des gens connus dans le secteur, oui, on en a quand même quelques-uns.
1: Alors pour les inscriptions, les tarifs n'ont pas changé certainement, hein, 10 euros, 12, 10 euros, 15 euros et 25 euros.
2: Voilà, c'est ça, hein, donc pour le 10, le 12 et le 20 km.
1: Quel
2: voilà,
1: est le plus prisé, c'est les 20, en fonction de chacun bien sûr et les capacités de chacun, c'est le 20 km.
2: Oui, le 20 km est quand même le plus prisé par les trailers. Hein.
1: Oui, donc la météo, il est trop tôt pour en parler.
2: Et... On croise les doigts quand on voit l'annulation des trails qu'il y a eu dans le secteur. Voilà, avec tout le travail que ça donne, et puis l'annulation que nous on a eu au mois de février à cause de la tempête. Vraiment, vraiment, on croise les doigts pour notre trail du 30 août.
1: Et malheureusement, en ce moment, nous avons maintenant les incendies et la chaleur qui vient se greffer. Mais comme vous le dites si bien, croisons les doigts.
2: Tout à fait.
1: Alors dites-nous, vous êtes vraiment satisfait en tant que président de Lunas des Châteaux, du trail?
2: Oui, tout à fait. Lunas et Châteaux est un territoire formidable pour le trail, que ce soit le VTT. D'ailleurs, au niveau de la base de loisirs de Lunas, c'est en train de se construire une structure pour accueillir tout ce qui est location de VTT, etc. Mais on est vraiment au paradis chez nous pour le trail, avec nos rivières, nos moyennes montagnes. Voilà, c'est un territoire très, très varié et propice vraiment au trail. D'ailleurs, le Trail Aventure, il est une des plus anciennes associations de trail dans le département. C'est ce territoire qui en a vu la naissance.
1: Sans oublier bien évidemment les villes environnantes, parce que Lunas, les Châteaux, le Joncels, du Bousquet, oui. D'Orbe, d'Avennes et la grande commune de l'Orbe.
2: Oui, tout à fait. D'ailleurs, notre trail passe sur plusieurs communes, hein, puisqu'on partira du hameau de Taillevin, commune de Dusan-Château. On passera au petit hameau des Planes sur la commune d'Avennes. Et on passe aussi sur la commune de Joncelles. Hein. Et puis, n'oublions pas aussi que chaque année, on organise aussi un trail soit sur le Bousquet d'Or, soit c'est Lunas-Château. Hein, voilà. Donc, toutes ces communes-là qui sont voisines sont vraiment partenaires pour notre club.
1: Et vous êtes voisin avec Béziers, n'est-ce pas?
2: On n'est pas trop loin de Béziers. D'ailleurs, souvent, on a des trailers, comme on dit chez nous, de la plaine, qui montent dans les hauts cantons, je dirais plutôt dans les beaux cantons, pour participer à nos différentes activités, notamment nos trails.
1: Alors, il est bien évidemment que les spectateurs qui souhaitent y venir auront tout ce qu'il faut sur place.
2: Oui, tout à fait. Hein. On aura différents stands sur place. Ils pourront même se restaurer, hein, puisqu'il y aura notamment une artisane qui s'appelle Lou Délice, qui fera des gâteaux ou des voilà différentes pour se ravitailler. Il y aura aussi il y aura différents stands.
1: Hein. N'oublions
2: Donc
1: pas.
2: Donc on attend vraiment tout le monde pour cette fête.
1: N'oublions pas, si vous le permettez, rien de changé pour Hérosport.
2: Non, rien de changé pour Hérosport. Hein. Ils seront bien présents avec tout ce qu'ils mettent à notre disposition. D'ailleurs, sans eux, rien ne pourra avoir lieu.
1: Alors, on répétera sans cesse honneur aux bénévoles Et sans oublier que vous allez fêter la 50e taille aventure.
2: Voilà, non, ce sera, on a fait beaucoup d'éditions. Avant, on était, avant, on faisait beaucoup de raids. Là, on s'est mis au trail. Donc, c'est notre, la cinquième édition de la cinquième édition de ce trail. Et bien sûr, point d'honneur sur les bénévoles, parce que, comme on le sait, sans eux, rien ne pourra avoir lieu.
1: Alors, rendez-vous dimanche 30 août à Lunas, les Châteaux. Merci beaucoup, monsieur le président Dos Santos, et espérons que ça prenne vraiment une très grande envergure.
2: On croise les doigts.
1: Merci. Au revoir.
2: Au revoir.

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1: Bonjour, ici
2: Pascal Arnoux
1: et Myriam Criquet de Montpellier Libre, l'association qui promeut le logiciel libre, la culture libre et les communs numériques, aujourd'hui sur Radio Aviva 88 FM. Aujourd'hui, on va parler d'un mot qui revient souvent dans le monde de la tech, mais qu'on comprend parfois un peu de travers, le logiciel libre. Et surtout, une question qui dérange un peu, est-ce que le logiciel libre est devenu un argument marketing ? Alors à la base, le logiciel libre, ce n'est pas juste un logiciel gratuit, c'est une philosophie. Un logiciel libre, c'est un logiciel qu'on peut utiliser, étudier, modifier, partager. Le code source est ouvert, accessible à tous. L'idée, c'est la transparence, la collaboration et une certaine forme de liberté numérique. Mais voilà, depuis quelques années, le logiciel libre a changé de statut. Il est passé d'un mouvement militant, presque marginal, à quelque chose de très tendance. Aujourd'hui, même les grandes entreprises, les géants de la tech, s'en revendiquent. On voit fleurir des slogans de type « basé sur de l'open source »,« compatible open source », »,« engagé pour le libre ». Ça sonne bien, ça rassure, ça donne une image moderne, éthique, presque engagée. Et c'est là qu'on peut se poser la question, est-ce qu'un logiciel libre est encore un choix technique ou est-ce devenu un outil de communication ? Parce que dans certains cas, l'open source est utilisé comme un label, un peu comme bio ou local dans l'alimentation. Ça attire, ça inspire confiance, mais derrière, la réalité peut être plus nuancée. Par exemple, certaines entreprises publient une petite partie de leur code en open source, mais gardent le cœur du système fermé. D'autres utilisent des logiciels libres, mais sans vraiment contribuer en retour à la communauté. Et puis, il y a celles qui mettent en avant le libre, tout en construisant des services propriétaires autour. On parle parfois d'openwashing, comme le greenwashing, mais version numérique. On affiche du libre sans forcément en respecter l'esprit. Alors attention, ce n'est pas noir ou blanc. Le fait que les entreprises s'intéressent aux logiciels libres, ce n'est pas une mauvaise chose en soi. Au contraire, ça a permis à beaucoup de projets de se développer, de gagner en visibilité, en qualité. Linux, par exemple, est aujourd'hui partout, dans les serveurs, les smartphones, même dans certaines voitures. Et dans le soutien d'acteurs industriels, ils n'auraient peut-être pas connu une telle expansion. Mais il y a une tension entre une vision du libre comme bien commun et une utilisation stratégique du libre comme levier économique. Et c'est là que ça devient intéressant pour nous, utilisateurs. Parce que derrière nos applications du quotidien, nos outils de travail, nos smartphones, il y a des choix. Choisir un logiciel libre, ce n'est pas seulement une question de prix. C'est aussi une question de contrôle, de confiance, d'indépendance. Est-ce que je peux vérifier ce que fait le logiciel ? Est-ce que mes données sont utilisées de manière transparente ? Est-ce que je peux changer de solution facilement ou suis-je enfermé dans un écosystème ? Le logiciel libre ne répond pas à tout, mais il pose les bonnes questions. Et peut-être que le vrai enjeu aujourd'hui, ce n'est pas de savoir si le logiciel libre est un argument marketing, mais de comprendre comment on s'en sert. Est-ce qu'on l'utilise pour construire quelque chose de plus ouvert, de plus durable, ou simplement pour améliorer son image ? Au fond, le logiciel libre, c'est un peu comme la démocratie. Ce n'est pas parfait. Ça demande de l'engagement, de la vigilance, mais ça repose sur une idée simple. Donner du pouvoir aux utilisateurs. Et ça, ce n'est pas qu'un argument politique, c'est un choix de société. Alors la prochaine fois que vous verrez open source dans une publicité ou sur un site web, posez-vous la question, est-ce que c'est une promesse ou juste une étiquette ? Parce que dans le numérique comme ailleurs, les mots ont un poids. Et parfois, ils valent bien plus que le code lui-même. C'était Équilibre sur Radio Aviva 88 FM. Au revoir et à la semaine prochaine.
2: À très bientôt.
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3: Bonjour à toutes et à tous et bienvenue dans votre agenda. Voici les événements et les sorties à venir. Tous les week-ends, passez un moment convivial au Théâtre Beaux-Arts Tabar. Retrouvez des spectacles issus du Festival d'Avignon et des artistes toujours plus talentueux. La soirée ne s'arrête pas là. La buvette du théâtre vous propose de partager un bon moment avec les artistes. Profitez du tarif Youth pour assister à certains spectacles à seulement 6 euros. Et vous pouvez vous aussi monter sur scène. Des stages sont proposés tout l'été pour vous faire découvrir l'univers du théâtre. Montez au sommet de la tour Urbaine 5 et admirez la vue à couper le souffle. De là-haut, vous pourrez voir les Jardins des Plantes, le Pic Saint-Loup ou encore le Corum. Venez également découvrir l'intérieur de la cathédrale Saint-Pierre, la seule église médiévale de Lécution ayant survécu aux guerres de religion. Les visites guidées sont organisées par l'Office de Tourisme. Toutes leurs informations sont sur leur site internet. Pour plus de fraîcheur, rendez-vous à la grotte de Clamouse. Située dans les gorges de l'Hérault, elle abrite de rares cristaux d'aragonite. Un voyage hors du temps qui vous fera découvrir la richesse de notre département. Des guides passionnés vous expliquent l'histoire de la grotte. La visite est proposée à partir de 13,50 euros. Et pour plus d'aventures, vous pouvez tester le Spéléoparc et l'Escape Game. Première fois, première photo. C'est le nom de la nouvelle exposition du pavillon populaire. Jusqu'en novembre 2026, le musée célèbre l'esprit pionnier de la photographie. Des premiers clichés de grands photographes aux inventions insolites, la visite est l'occasion de plonger dans 200 ans d'histoire. Rendez-vous au pavillon populaire de l'esplanade Charles de Gaulle, la visite est gratuite. On termine l'agenda avec un peu de sport. À seulement 30 minutes de Montpellier, nous vous proposons de découvrir les anciens salins. À Villeneuve-les-Maguelones, un circuit de vélo vous permet de faire un tour de 13 km. En 2h30, vous pourrez voir des salins datant de l'Empire romain qui ont servi jusqu'en 1969. Et si vous êtes chanceux, vous pourrez même voir un groupe de flamants roses. C'était l'agenda des sorties de Radio Aviva. 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Alors à bientôt sur Radio Aviva.

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2: Ravi de vous retrouver sur Aviva pour votre rendez-vous musical préféré. Aujourd'hui, nous vous proposons un numéro spécial consacré au groupe de pop-rock Indochine qui fait une tournée événement. 67 concerts à travers la France, la Belgique et la Suisse. Du 18 au 22 mars 2025, Indochine sera à l'Arena de Montpellier. L'occasion, une cinquantaine de minutes, d'écouter des classiques indémodables retraçant 40 ans de carrière. Tout commence dans les années 80 où Nicolas Serkis, le chanteur, musicien, auteur et compositeur, fonde le groupe avec l'auteur et guitariste Dominique Nicolas. Ils ont 20 ans et deviennent les idoles des lycéens et collégiens. En 1982, Indochine reprend le tube de Jacques Dutronc, L'Opportuniste.

Premier titre et premier hit, la chanson L'Aventurier qui fait référence au héros de bande dessinée et de roman Bob Moran de l'auteur belge Henri Vernin. Le disque s'écoulera à 700 000 exemplaires. En 1982, Indochine entre dans la cour des grands. 43 ans après, le morceau est toujours incontournable.

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1: Le 10 mai 1985 paraît le troisième album dans lequel Indochine aborde des thèmes plus ambigus. Trois nuits par semaine est l'une des pépites. Un morceau inspiré du roman L'amant de Marguerite Duras. Mais

Et les tubes s'enchaînent. Un morceau toujours issu du troisième album, Canary Bay, une chanson qui évoque l'homosexualité féminine. On est bien sur Aviva pour le spécial Indochine.

devenu trio après le départ de son saxophoniste, Indochine sort en février 1990 le single « Des fleurs pour Salinger », une chanson dédiée à l'écrivain américain disparu il y a 8 ans.

Le groupe subit une traversée du désert. Les ventes sont chaotiques. Indochine s'accroche, mais les coups durs continuent. Fin 1994, Dominique Nicolas, principal compositeur, s'en va. Le salut vient alors de la scène. Kissing My Son.

Le 27 février 1999, Stéphane Sirkis, frère jumeau de Nicolas, décède à 39 ans d'une hépatite foudroyante. Nicolas décide de repartir sur les routes. En avril 2002, un morceau de l'album Paradise permet au groupe de renouer avec le public et les médias. J'ai demandé à la Lune se vend à 750 000 exemplaires. C'est le chanteur de Mickey 3D qui a écrit les textes. On écoute la chanson culte sur le 88 FM, spécial Indochine.

morceau Alice & June est issu du 10e album sorti le 19 décembre 2005. Cette chanson s'inspire de l'univers d'Alice au Pays des Merveilles, tiré du roman de Lewis Carroll.

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1: Le single Memoria sort le 15 novembre 2012 et est extrait du 12e album, numéro 12 du Top 50.

L'impact est toujours aussi réel. Le groupe fête son grand retour le 9 juin 2017 avec la chanson « La vie est belle » composée par le chanteur du groupe Mickey 3D. Meilleure vente, certifié disque d'or, le morceau est issu de leur 13e album. Indochine, uniquement sur Aviva, bien entendu.

se quitter la chanson Le Chant des Cygnes, morceau sorti en juin 2024, distingué le 1er novembre dernier au Energy Music Awards dans la catégorie groupe francophone de l'année.

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